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0: Le véhicule, ce sera une espèce de voiture avec des formes assez pointues qui avancera sur un coussin d'air.
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1: Bonjour, le premier mot est « chélidoine », C-H-E-L-I-D-O-I-N-E. C'est un nom féminin qui vient du grec « chélidon » qui veut dire « hirondelle ». C'est une espèce de plante à fleurs de la famille des papaveracées. C'est une plante à fleurs jaunes contenant un latex orangé très toxique. Elle est assez commune au pied des murs et aussi appelée herboverrue. Son nom vient du mot grec hirondelle, car un médecin grec au 1er siècle avait observé qu'elle se développait quand les hirondelles arrivaient et était considérée comme une plante magique. Le deuxième terme est élingue, et accent aigu, L-I-N-G-U-E. C'est un nom féminin qui vient du francisque. C'est un câble servant à accrocher ou à entourer un objet pour permettre à un engin de le lever. Le câble peut être un cordage souple, une sangle, une chaîne ou un câble métallique, est donc généralement terminé par une maille, un crochet, un anneau ou une manille. Cet accessoire de travail est souvent indispensable, aussi bien pour un bateau, un hélicoptère, que sur les chantiers de construction ou pour une charge de camion. Le troisième terme est outrecuidance, O-U-T-R-E-C-U-I-D-A-N-C-E. C'est un nom féminin qui vient de l'ancien français outrecuidé, qui veut dire penser. Le premier sens est confiance excessive en soi-même. Exemple, il a l'outrecuidance de penser qu'il y arrivera lui-même. Les synonymes sont fatuité, présomption, prévention ou suffisance. Le contraire est modestie. Le deuxième sens désigne un acte désinvolte et impertinent. Les synonymes sont alors arrogance, insolence, effronterie. Celui qui fait preuve d'outrecuidance est un outrecuidant. Merci et à demain.
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3: Il est 13h.

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1: Il est 14h. 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
2: Ici, les jardins racontent des histoires de saison, des histoires de terre, des histoires de gestes, des histoires d'hier, mais aussi d'aujourd'hui et de demain, des histoires de jardin d'ici. Bonjour à toutes et à tous et bienvenue sur Côte Sud FM 90.3 ou côtesudfm.fr. Vous êtes dans Jardin d'ici et j'espère que vous y êtes bien. Je suis Loïc Bance, paysagiste, conseiller aux particuliers et concepteur de jardin, et j'ai le plaisir d'animer Jardin d'ici tous les mercredis de 14 à 15h, rediffusion le dimanche à 14h et dès 15h, ce jour sur mon blog jardinage loicbance.canalblog.com, menu radio jardin d'ici, où vous pourrez lire ou réécouter cette émission, mais elle sera bien sûr enrichie de liens pour approfondir le sujet ou visualiser certaines plantes ou autres descriptions. Jardin d'ici, moi, mon voisin et la loi au jardin. Mon voisin, moi, la loi, enfin tout ça. Aujourd'hui dans Jardin d'ici, nous allons parler d'un sujet qui peut faire pousser beaucoup plus vite les tensions que les plantes. Mais si ça peut faire pousser, ça peut faire aussi tousser.
3: Allô, tonton ? Mais pourquoi tu tousses ?
2: Imaginez-vous, vous plantez un petit arbre au fond du jardin, il est magnifique, votre voisin le trouve magnifique, bref, tout va bien. 10 ans passent, l'arbre mesure maintenant, on va dire, à peu près 8 mètres, ses branches dépassent au-dessus de la clôture, ses feuilles tombent dans la piscine du voisin et ses racines commencent à soulever son dallage. Alors, curieusement, votre voisin le trouve beaucoup moins magnifique et un matin, vous entendez « ton arbre dépasse chez moi ». Et vous répondez « oui, mais il était là avant toi ». Et à cet instant précis, le jardinage vient de quitter le jardin et le code civil vient d'entrer par le portillon. Mais avant d'ouvrir le code pénal du jardin, le menu de cette émission. La petite phrase qui lance le sujet, la lune de la semaine, les dires de nos anciens au jardin et l'agenda vert. Prenez un papier et un crayon pour noter les manifestations nature et jardin à venir.
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2: La petite phrase, c'est la suivante. Les bonnes clôtures font les bons voisins. Alors cette phrase est souvent attribuée à un proverbe repris par le poète américain Robert Frost dans Mending Wall, réparer le mur. Alors je pense qu'il faut lire ce poème en version anglaise, à condition bien sûr de comprendre la langue de Shakespeare, car traduit en français, c'est un peu compliqué à lire et surtout à comprendre. La lune de la semaine. On a quitté la dernière pleine lune de septembre le 26, donc nous voilà en lune décroissante ce jour avec quand même encore 87% d'illumination en lune montante jusqu'à vendredi, donc quelques semis encore possibles jusqu'à là, en pleine terre ou sous abri. Pour les moins aguerris aux semis et aux plantations d'automne ou d'hiver, surtout au potager, récoltez vos produits de votre labeur de cet été. La saison des curcubitacées bat son plein, les haricots et autres salades vous attendent au jardin, d'autant que nous sommes ce mercredi un jour racine et ce jusqu'à vendredi qui sera, je vous rappelle, la fin de la lune montante. À noter une lune au périgée jeudi mais à 22h40, donc pas de problématique pour cette lune. On se retrouve donc samedi et dimanche en lune descendante, en jour fleur, lundi en jour feuille et mardi et mercredi en jour fruit. À noter là encore une lunaire à 3h20, là encore pas de problème avec cet horaire. Donc à partir de samedi, on peut reprendre une activité de jardinage complète au jardin. Je vous rappelle que c'est là qu'il faut s'activer pour avoir un beau jardin au printemps prochain. Et on enchaîne avec les dires des anciens au jardin. À la Saint-Jérôme, hoche les pommes. Célébré le 30 septembre, ce dicton indique qu'à cette date, les pommes doivent être vérifiées ou secouées pour déterminer leur maturité ou leur état de préparation pour la récolte. La Saint-Jérôme marque la date spécifique, bien sûr, du 30 septembre. hoche les pommes. Le terme hocher, c'était un verbe français courant, pas si courant que ça, qui signifie secouer légèrement. Dans ce contexte, il est utilisé de manière agricole pour vérifier les pommes. Il n'y a aucun lien avec le nom du général Hoche, qui est associé à l'histoire militaire de la Révolution française, ou le fait d'hocher la tête pour affirmer ou infirmer un propos. Hoche les pommes, ça veut dire simplement secouer les pommes. L'agenda vert. Alors, une chasse au trésor à Vieux-Boucau-les-Bains le 18 octobre 2026 de 15h à 17h. Alors, on s'y prend un petit peu avant, je vous expliquerai pourquoi. Donc, il y a deux lieux de rassemblement qui vont être soit 10 rue Pierre-Loti ou 22 rue Pierre-Benoît. C'est un accès aux personnes à mobilité réduite, ça c'est assez important. Alors, qu'est-ce qui va se passer? Eh bien, des devinettes, des questions d'observation et d'écoute sur les animaux de la forêt landaise ou sur les animaux migrateurs. Vous allez vivre l'esprit d'équipe, crapahuter, apprendre à observer, identifier et mieux comprendre.

0: Donc, on se tient informé. Et maintenant, fini de rigoler. On entre de plein pied conflictuels dans notre jardin, dans votre jardin, et sont forcément sympathiques voisins. Ça va filer droit, enfin, droit. Le droit au jardin, hein, pas le jardin droit, hein, le droit qui s'applique au jardin. Bref, la justice est votre jardin.
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0: Aujourd'hui, je vous propose donc une promenade un peu particulière. Nous allons partir de votre maison, traverser votre jardin, longer la clôture du voisin, passer devant la route, suivre un petit ruisseau et terminer près d'une forêt en passant par les rails. Et à chaque étape, une question: au jardin, suis-je vraiment chez moi? La réponse va être assez amusante. Oui, vous êtes chez vous, mais pas complètement. Et à notre petite phrase d'introduction, les bonnes clôtures font les bons voisins, je lui ajouterai volontiers, les bonnes plantations font aussi les bonnes clôtures. Parce qu'un arbre mal placé aujourd'hui peut devenir un très beau conflit de voisinage dans 20 ans, voire moins. Donc, un petit voyage dans votre jardin, ou plutôt votre jardin imaginaire, vous allez voir que cette propriété est quelque peu atypique, mais imaginons que c'est la vôtre. On part pour, comme au Tour de France, pour un voyage en plusieurs étapes. Et oui, je sais, ça surprend toujours. Alors, première étape, donc, la clôture. Alors, nous sommes donc chez vous, devant nous, votre jardin, et au bout, votre forcément sympathique voisin.
2: Je ne fais pas la bien gentille, je suis venue te dire que c'était à cause de toi qu'on subissait tout ça.
3: Appelle les flics! Appelle les flics! Appelle les flics! Non, vous dégagez, hein, c'est propriété privée. Alors là, ils sont venus assez sur mon terrain comme ça faire des conneries.
0: Je ne vous avais pas menti, je vous avais dit qu'on allait rentrer de plein pied conflictuel dans le jardin. Eh bien, on va commencer par la clôture. Donc, commençons déjà par la question probablement la plus célèbre. À quelle distance puis-je planter mon arbre? Alors, en l'absence de règles particulières, hein, ou d'usages locaux différents, le Code civil prévoit de grandes distances. Alors, bien sûr, il existe nombre de distances, hein, en fonction de l'arbre à respecter, suivant le remplacement au jardin. Mais ce sont des distances dites de techniques paysagères. Ici, nous parlons de règlements, de lois, de PLU ou de PLUI, ou encore plus de règlements de copropriété ou de lotissement. Mais arrêtons-nous sur le cadre législatif national en vigueur. Si ma plantation dépasse 2 mètres de hauteur, elle doit être située au moins à 2 mètres de la limite séparative. Si elle ne dépasse pas 2 mètres, elle peut être située à partir de 50 cm de cette limite. Mais comme je suis un paysagiste avec quelque peu d'expérience, disons, je vous vois déjà essayer de gruger. Alors, j'ai l'œil, hein, et même si nous sommes à la radio, je vous vois, j'ai les noms de ceux qui se disent « Yes, je connais le moyen de contourner le problème, je vous arrête tout de suite. » Ce n'est pas. Mon arbre fait actuellement 1,50 m, donc je peux le planter à 50 cm, nenni que Dieu nenni. Ce qui compte, c'est la hauteur à laquelle la plantation sera maintenue. Parce qu'un petit cyprès acheté en jardinerie n'a pas signé, lui, de contrat qui lui interdit de grandir à plus de 2 mètres. Et, comme un jardinier averti en vaut deux, petit cas pratique. Je plante une haie de laurier palme à 80 cm de mon voisin. Bon, déjà, ce n'est pas une bonne idée. Le laurier palme, aussi appelé laurier cerise, ou laurier amande, ou laurier de trébisonde, ou encore laurel, donc déjà pas mal de noms, hein, qui peuvent porter à confusion lorsque l'on parle de cet arbuste. Je lui préfère, moi, donc son nom latin, Prunus laurocerasus. Alors, les noms latins sont quelquefois un peu compliqués, mais au moins, on parle tous de la même chose, de la même plante. Donc, cette plante, le laurier palme, Prunus laurocerasus, devient une plante invasive. Alors, je vous propose donc de changer de plante. Prenons, allez, au hasard, un abélia, l'abélia grandiflora. Je préfère cette plante. Je vous mets le lien de sa fiche technique, d'ailleurs, sur le blog dans cette émission. loicbance.canalblog.com, menu Radio Jardin d'ici, ou directement dans la barre de recherche en haut à droite, vous tapez abélia et vous sélectionnez abélia grandiflora parce qu'il y en a plusieurs. Donc, je plante ma abélia grandiflora, je peux la maintenir sous les 2 mètres sans problème. Mais si quelques années plus tard elle atteint 4 mètres, le voisin pourra, sous réserve de situations particulières prévues par la loi, demander qu'elle soit ramenée à la hauteur autorisée. D'où mon premier conseil de paysagiste, ne plantez jamais seulement pour aujourd'hui.

0: aujourd'hui, regardez toujours la taille adulte de la plante. On a vu votre haie, mais qu'en est-il de mon arbre? Mon magnifique arbre qui fait d'ailleurs la fierté du jardin, certes, mais il a bien grandi, on l'a planté à la naissance du petit, on y tient donc. C'était un tout petit bout de bois, pas plus grand que notre enfant, mais il est vrai que maintenant, c'est le plus grand du jardin. Tellement grand que mon forcément sympathique voisin commence à s'exciter quelque peu. Peur, trop d'ombre, trop de feuilles. Bref, je vois bien que le conflit n'est pas loin. Mais j'ai la réponse, une réponse magique qui va tout régler. La phrase magique, mon arbre a plus de 30 ans. Alors, phrase magique ou supposée magique, cet arbre est là depuis 40 ans, personne ne peut me demander de le couper. Eh bien, ce n'est pas aussi simple. Il existe effectivement une prescription qu'on appelle prescription trentenaire dans le code civil pour certaines situations concernant les distances et hauteurs des plantations. Mais ce n'est pas simplement l'âge de l'arbre qui décide tout. Il faut notamment déterminer depuis quand existe la situation permettant au voisin d'agir. Et surtout, cette prescription ne règle absolument pas toutes les questions concernant cet arbre. Parce que notre chêne de 50 ans vient justement de passer une branche au-dessus de la clôture. Et on arrive, après ma haie contre ma clôture, à la deuxième étape de notre petit tour du jardin, la branche qui dépasse. Alors, cette branche qui dépasse. Alors, la question, c'est la suivante. Puis-je couper la branche, cette branche qui dépasse sur mon terrain, ou mon voisin peut-il couper cette branche qui dépasse? Alors, la réponse, elle est claire, c'est non. Donc, pourquoi? Et celle-là, elle surprend quand même pas mal de monde. Le code civil permet de demander au propriétaire de l'arbre de couper les branches qui avancent sur sa propriété. Allez, on repose la tronçonneuse. Je ne peux pas simplement prendre ma tronçonneuse et couper moi-même ses branches et mon voisin non plus. Et le droit de demander leur coupe est imprescriptible. C'est quoi un droit imprescriptible? C'est un droit qui ne peut jamais s'éteindre, se perdre ou disparaître avec le temps, peu importe le nombre d'années qui passent ou le fait qu'on n'utilise pas tel ou tel engin. Autrement dit, le fait que l'arbre soit là depuis 50 ans ne suffit pas à faire disparaître ce droit. Cas pratique, le magnifique chêne de Jean dépasse de 3 mètres chez Pierre. Pierre, il dit, la branche est chez moi, boum, je la coupe. Eh ben non, il doit demander à Jean de la couper. Mais attendez, parce que sous terre, et oui, sous terre, on n'est plus dans la branche qui dépasse. C'est différent. Et sous terre, ben, ça va être justement le sujet de notre prochaine étape. Troisième étape, vous vous en doutez sûrement, les racines. Alors les racines du même arbre, décidément cet arbre me donne un peu de fil à retordre, passent maintenant sous la clôture. Décidément, on n'en finit pas. Alors, cette fois, le code civil permet au voisin de couper lui-même les racines qui avancent sur son terrain, à la limite séparative. Nous avons donc cette situation qui est quand même assez étonnante. La branche, je ne la coupe pas moi-même. Les racines, je peux les couper à la limite de ma propriété. Mais là, je vais remettre un petit peu ma casquette de paysagiste. Ce n'est pas parce que la loi autorise quelque chose que la biologie de l'arbre trouve l'idée, on va dire, excellente. Si vous sectionnez une grosse racine maîtresse d'un arbre adulte, ben, vous pouvez fragiliser son ancrage et 6 mois plus tard, pendant une tempête, on va dire, l'arbre tombe. Nous venons peut-être de transformer un petit conflit de racines en très gros problème. Pour un arbre important, mieux vaut donc faire intervenir un professionnel compétent. Cette loi est valable pour les brindilles et les ronces. Là, quand même, il y a beaucoup moins de risques. Et si on parlait, tiens, pendant qu'on parle de racines, on va parler d'autres racines qu'on appelle plutôt des rhizomes, les bambous. Les bambous qui est, je vous le rappelle, une herbe, une graminée, une herbe géante. Alors, les bambous, une plante qui semble avoir une conception extrêmement personnelle de la propriété privée. Vous plantez 3 bambous chez vous, 2 ans plus tard, vous en avez 30. 3 ans plus tard, votre voisin, lui, il en a 12 alors qu'il n'en avait planté aucun. Il faut croire que vous êtes peut-être un petit peu partageur. Alors, les bambous traçants produisent des rhizomes capables de voyager sous la clôture. Mais sous la clôture et bien d'autres choses. Et je remets encore d'ailleurs ma casquette de paysagiste. On vous propose aussi des bambous dits semi-traçants ou encore mieux, non-traçants. Alors, attention! Si le bambou manque d'eau, traçant ou pas, il ira à sa recherche. Donc, barrière anti-rhizome obligatoire. Car il n'existe pas une mystérieuse loi du bambou. La règle concernant les racines et le trouble anormal du voisinage peuvent rentrer en jeu avec ces fameux bambous. Donc, je récapépète, comme je dis, conseil du paysagiste, avec un bambou transant ou non, réfléchissez avant l'implantation à la maîtrise des rhizomes. Parce qu'une barrière anti-rhizome correctement installée coûte généralement beaucoup moins cher qu'un conciliateur, quoique le conciliateur c'est souvent gratuit, mais qu'un expert, on va dire, et deux voisins surtout qui ne se disent plus bonjour. Les disputes entre voisins pour une brédille sont aussi vieilles que l'histoire de la pomme avec Adam et Ève. Et puisque l'on parle d'Adam et Ève, parlons de pommes, parlons de fruits au jardin et de la loi. La loi étant représentée par une balance, eh bien, mettons-y nos fruits, pesons-les et passons à notre quatrième étape. Quatrième étape, après avoir parlé d'Adam et Ève, bien sûr, on va parler des pommes du voisin. Alors, pommes ou tout autre fruit, bien sûr. Alors, restons sous l'arbre, une branche dépasse chez moi, une pomme tombe, à qui appartient-elle ? À moi, forcément.
1: Plongeons la pomme dans le chaudron pour qu'elle s'imprègne de poison.
0: Une pomme dans notre jardin, mais attention quand même à la qualité du fruit. Alors, les fruits tombés naturellement des branches qui avancent sur ma propriété m'appartiennent. Mais attention, je peux ramasser la pomme tombée, mais je ne peux pas cueillir tranquillement celle qui reste encore accrochée à l'arbre. Alors moi, j'aime beaucoup cette règle. Le code civil nous dit finalement, vous pouvez manger la pomme, mais attendez qu'elle tombe. Ou alors, pas vu, pas pris. Alors moi, je dis ça, je dis rien. Mais mon forcément sympathique voisin ne devrait pas trop s'offusquer que je lui prenne quelques pommes sur mon terrain. De toute façon, puisque l'on est fâché depuis l'histoire de la haie et de l'arbre, il ne pourra pas venir chez moi les cueillir. Mais attention, le droit s'applique. De plus, que les feuilles de votre arbre, on est en automne, tombent à foison dans sa piscine. Et oui, alors là, ça va encore un peu plus se compliquer. Ce qui nous amène à la cinquième étape de notre parcours. Allez, cinquième étape de notre parcours juridique, les feuilles dans la piscine. Et là, les relations se compliquent. Votre arbre met des feuilles dans ma piscine. Ah oui, mais posséder une piscine à côté d'arbre implique éventuellement, bien sûr, des feuilles. Tout désagrément n'est pas automatiquement un trouble anormal de voisinage. C'est justement le mot anormal qui compte. Quelques feuilles, des fleurs, du pollen, quelques glands ou un peu d'ombre font partie, je dirais, de la vie ordinaire d'un jardin. Mais si une nuisance devient particulièrement importante, répété et surtout dommageable, son appréciation peut effectivement changer. Alors, il n'existe donc pas une règle du genre 3 feuilles, on va dire, normales, 4 feuilles, allez, c'est le tribunal. En plus, ça rime, 3 feuilles normales, 4 feuilles tribunal, ça rime, c'est pas mal, moi j'aime bien. Heureusement, le contexte compte énormément. Il va falloir expliquer cela à votre forcément sympathique voisin, mais que cela ne vous empêche pas de dormir. Ce qui nous amène à la sixième étape, avec toutes ces étapes, moi j'ai vraiment l'impression de refaire le tour de France. Alors, sixième étape, imaginez, il est dimanche, il est 7h32, c'est précis, mais vous dormez à point fermé. J'adore le bruit de la tondeuse au petit matin. Ça me rappelle une réplique des films, mais c'était avec l'hélicoptère et c'était, je crois, sur le Vietnam. Alors, le bruit de la tondeuse du dimanche matin, celui-là, je pense que vous l'avez reconnu et peut-être même déjà expérimenté. Votre voisin vient apparemment de décider que sa pelouse avait un besoin d'une intervention chirurgicale, on va dire, immédiate. Alors, en a-t-il le droit ? La réponse dépend notamment de la réglementation locale. Il n'existe pas un horaire dit national, unique de tonte, applicable exactement de la même façon dans toutes les communes françaises. Des arrêtés préfectoraux ou municipaux peuvent encadrer les horaires, plutôt les horaires, pardon, des tondeuses. Et pas que, des débroussailleuses, des tailleuses, des tronçonneuses, des souffleurs, en gros, tout autre appareil qui pourrait être bruyant. Il faut donc éviter les règles, il ne faut pas les éviter, non, il faut les vérifier, excusez-moi, il faut donc vérifier les règles de sa commune, et même pendant une plage, on va dire une plage horaire qui est autorisée, ben une nuisance peut devenir quand même problématique. Comment ceci se fait, si vous me direz? Eh bien, elle peut devenir problématique soit par sa répétition, par sa durée ou par son intensité. Donc, pour faire simple, non, j'ai le droit de tondre à cette heure-là ne signifie pas j'ai le droit de tondre pendant 5 heures sous la fenêtre du voisin. Ou votre voisin n'a pas, à l'inverse, le droit de tondre pendant 5 heures sous la vôtre. Bon, de toute façon, maintenant que vous êtes réveillé, moi, je vous propose une petite vengeance qui va nous amener à la 7e étape de notre petit parcours judiciaire dans le jardin.
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0: Alors, c'est quoi ma vengeance ce coup-ci? Eh bien, je vais vous parler du barbecue et du barbecue contre sa fenêtre. Barbecue ou plancha, c'est vous qui voyez. Même principe, faire occasionnellement un barbecue dans son jardin fait partie, on va dire, de la vie normale du jardin. Mais imaginons, hein, bien sûr, hein, j'imagine. Imaginons maintenant que j'installe mon barbecue juste sous la fenêtre du voisin et que je l'utilise matin, midi et soir pendant, on va dire, tout l'été. À un moment, le problème n'est plus vraiment la saucisse contre mon forcément sympathique voisin qui est de plus végétarien. Alors, ce n'est pas le problème qu'il soit végétarien et que je fasse griller quelques saucisses, c'est la répétition de la nuisance. Encore une fois, le droit du voisinage fonctionne beaucoup avec cette idée de proportion. Bon, ça, je pense que vous l'avez compris. Allez, on va dire que je suis sympa avec mon voisin. Ma fumée l'incommode, je peux le comprendre. Alors, qu'est-ce que je fais? Ben, je déplace mon barbecue. De toute façon, j'avais fini mon repas, j'ai bien mangé, j'avais bien fait. Pourquoi? Ben, il faut dire que j'ai quand même taillé mes toute la matinée. Et après ce gargantuesque repas, alors je préfère, si j'ai taillé mes, en plus un dimanche, on va se faire un petit peu allumer. Donc, après ce petit repas, une petite sieste s'impose et je me remets au travail au jardin. J'ai taillé mes, j'ai plein de déchets verts. Mais qu'est-ce que je vais faire avec ces déchets? Ah ben tiens, si je les brûlais. Et je vois déjà se profiler la 8e étape. La 8e étape. Il n'y a pas de fumée sans feu. On va parler de brûler les déchets verts. Alors après avoir taillé notre haie, nous avons maintenant un énorme tas de branches. Alors pourquoi ne pas y mettre une allumette? Allumer le feu, ça me rappelle une chanson. Alors, parce que pour un particulier, le brûlage à l'air libre des déchets verts sont, en principe, interdits. Je dis en principe parce qu'il peut y avoir quelques situations ou dérogations particulières prévues par la réglementation. J'en ai parlé pour les chenilles processionnaires. Voilà, ça me revient. Alors, franchement, dans un jardin, je pense qu'on peut faire quand même beaucoup mieux. Les feuilles peuvent devenir du compost, des petites tailles peuvent être broyées et ce broyat peut devenir, mais quoi? Mais il peut devenir du paillage. Alors les tontes peuvent parfois même être utilisées en mulching ou on peut aussi les valoriser avec précaution, la tonte des gazons, du fait de leur forte teneur en azote qui peuvent un petit peu brûler. Donc ça, il faut faire un petit peu attention. Donc ce qu'on peut dire, c'est que le jardin, il produit lui-même une partie de ce dont il a besoin. Alors brûler de la matière végétale pour acheter ensuite des sacs de paillage, bah moi je trouve que c'est tout de même une drôle d'économie circulaire. Et puis le feu dans un jardin, ça peut être aussi source évidemment d'incendie. Ça c'est quand même assez grave, mais aussi de pollution de l'air. Alors pardon, vous avez sûrement pris vos précautions avec des petites réserves d'eau en cas d'incendie. Ben ça c'est pas valable devant la loi. Voilà. Donc vous avez pris des réserves d'eau. On va parler de quoi dans notre 9e étape? Ben je pense qu'on va parler d'histoire d'eau. Ben, ça aussi ça me rappelle des films. Hein. 9e étape, la fameuse histoire d'eau. L'eau passe sous la clôture. Alors, c'est l'automne. Voilà, maintenant qu'il pleut, alors jusqu'à là, qu'il est normal, on va dire. Et l'eau de mon terrain, mais qu'est-ce qu'elle fait, l'eau de mon terrain? Ben, elle descend où? Ben, elle descend naturellement chez mon, chez qui? Chez mon sympathique voisin, parce que son terrain est plus bas que le mien. J'étais là le premier, j'ai pris le meilleur terrain. Alors, je crois qu'après la haie, l'arbre, les pommes, les racines, les feuilles, le barbecue et le feu de déchets, des déchets bien verts, ben, il va peut-être passer à l'offensive, hein. Oh là là, qu'est-ce que je vois? Quoi? Mais qu'est-ce que c'est cette histoire? Il veut construire un mur. Un mur, pourquoi faire? Un mur pour tout me renvoyer. Mais en a-t-il le droit? Alors, pas nécessairement. Pourquoi? Parce que les fonds inférieurs doivent recevoir les eaux qui s'écoulent naturellement, ça c'est important, des terrains supérieurs dans les conditions bien sûr prévues là encore mais par le code civil. Mais moi, petit propriétaire de mon petit terrain, ouais, mon grand terrain hein, supérieur, qu'est-ce qui se passe? Mon terrain avant, il était enherbé. Puis j'ai construit une terrasse, une grande allée bien sûr imperméable, un garage et je raccorde toutes les eaux pluviales vers un tuyau qui débouche juste contre la clôture. En même temps, je me suis dit que ça allait peut-être arroser ma haie. Alors, avant, qu'est-ce qui se passait? L'eau s'infiltrait, elle descendait progressivement. Maintenant, j'envoie une quantité importante d'eau au même endroit. J'ai modifié le fonctionnement naturel. Et voilà pourquoi la gestion des eaux pluviales doit être réfléchie dès la conception d'un jardin et que certaines modifications sont sujettes à des déclarations de travaux. C'est pas toujours pour embêter les gens. Il va donc falloir que je modifie cela si je ne veux pas, mais encore des ennuis avec mon sympathique voisin. Alors, Eureka, comme dirait l'autre, j'ai la solution. J'ai dans mon terrain, et oui, j'ai un petit ruisseau. Il est chez moi. Donc, s'il est chez moi, il est à moi.
3: Mon précieux.
0: Donc j'en fais ce que je veux. Et oui, vous en doutez, c'est déjà la 10e étape de notre parcours. Et oui, on commence un peu à fatiguer, mais je vais pas tarder à vous envoyer un petit peu de musique. Mais avant, on va écouter quand même. Enfin, écoutez, je vais vous proposer cette 10e étape. Bienvenue dans la 10e étape, le ruisseau. Le ruisseau au fond du jardin. Alors, continuons notre petite balade, notre petite promenade dans ce petit ruisseau, ce petit cours d'eau qui traverse ma propriété.

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1: Bon, voilà, on a traversé le pont et nous arrivons au petit ruisseau. Alors, il traverse votre propriété, donc il est chez vous. Donc, je fais ce que je veux. Eh ben non, pour un cours d'eau, non domanial, le propriétaire riverain possède une obligation d'entretien régulier. Il peut notamment être nécessaire d'enlever ce qu'on appelle les embâcles. Les embâcles, ce sont des débris, hein, tous les débris, les végétaux qui peuvent s'accumuler, et d'entretenir raisonnablement la végétation des berges. Mais entretenir un cours d'eau, ce n'est pas, attention, le transformer. Retirer une branche tombée dans l'eau, bon, c'est une chose. Mais arriver avec une pelle mécanique, creuser le lit, supprimer toute la végétation, bétonner la berge ou construire une petite retenue, un petit barrage pour faire une petite piscine naturelle, ben ça, c'en est une autre. Alors, certains travaux peuvent évidemment nécessiter une procédure dite administrative. Donc, lorsqu'un vrai cours d'eau traverse une propriété et que les travaux envisagés deviennent importants, qu'est-ce qu'on fait? On se renseigne avant de sortir la pelleteuse. La pelleteuse qui est arrivée comment, en fait? Comment elle est arrivée, cette pelleteuse, dans le jardin? Ben, moi, je pense qu'elle est arrivée par la route. Et justement, on va parler de la route. Et ça sera d'ailleurs l'objet de notre 11e étape. Alors, on a eu déjà un petit peu de musique avec ce petit pont de bois que l'on a traversé. Mais je vous propose le premier rendez-vous, la première pause musicale. Alors, avec un petit peu de rythme reggae dans le jardin d'ici, on vient de le voir. Au jardin, quelques centimètres de haie, une branche qui dépasse ou des racines un peu trop aventureuses peuvent parfois conduire les voisins jusqu'au conciliateur, voire devant le juge. Alors, puisque nous parlons de droit, de règles et forcément un peu de justice, difficile de résister à ce titre. On quitte quelques minutes le code civil, on pose le taille-haie et on monte le son. Voici Danakil avec un titre qui colle plutôt bien à notre émission du jour. Rendez-nous la justice.

0: Chris.
1: Alors, l'intro est un petit peu longue des fois, mais bon, moi j'aime bien quand même, ça fait un petit peu de musique des fois, parce que bon, c'est aussi bien des fois que les paroles. Alors, Danakil, rendez-nous la justice dans le jardin d'ici. Alors, rassurez-vous, hein, pour une branche qui dépasse de 50 cm chez le voisin, nous n'allons pas immédiatement réclamer justice devant les tribunaux, car en matière de voisinage, obtenir gain de cause, c'est une chose. Continuer à se dire bonjour tous les matins en est une autre. Allez, reprenons notre promenade dans votre jardin, dans Jardin d'ici. On arrive maintenant à notre 11e étape. On arrive où? Dans notre 13e étape. Et on arrive devant. Et bien, on arrive maintenant devant la route.
2: 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Je n'ai pas vu de doute sans toi, si c'est.
1: Ouais, ben ok, t'as pas le doute en toi, Sibissé, mais moi je vais peut-être mettre un petit peu le doute. Parce que notre promenade quitte momentanément le jardin. La haie est toujours chez moi, ce n'est plus la haie mitoyenne avec mon voisin, hein, mais une autre haie. Une haie mitoyenne avec qui? Avec le domaine public. Et ma haie, comme me le fait remarquer mon sympathique voisin, dépasse de 70 cm sur le trottoir. Alors une poussette arrive, elle ne passe plus. Une personne en fauteuil roulant, ben non plus. Elle doit descendre sur la chaussée pour passer. Alors à cet instant, ma haie privée est devenue un problème public. Alors selon la voie et la situation, l'autorité compétente peut demander sa taille et, dans certaines conditions, après une mise en demeure, faire procéder aux travaux. Bien sûr, mais tiens, à mes frais. Donc, je pense que cette histoire va me coûter plus cher que si je le fais moi-même. Alors, courage, le tailleur en main, je rectifie le tir. Mais voilà que, bon, forcément sympathique voisin, revient à la charge, une autre haie semble le gêner. Alors, voyons cela, qu'est-ce qui peut le gêner? Et si ma haie masque un carrefour? Alors, situation encore un peu plus sérieuse, une haie peut être parfaitement conforme vis-à-vis du voisin et dangereuse vis-à-vis de la route. Alors, des règles et des servitudes de visibilité peuvent s'appliquer, surtout près des carrefours, des virages et d'autres points qui peuvent être un petit peu dangereux. Imaginez, vous arrivez à un stop, à votre gauche, une magnifique haie de laurier palme. Ah non, pardon, on avait dit pas de laurier palme. Donc, une haie de ceux que vous voulez, sauf des lauriers palmes, de 3 mètres de haut et presque autant de large. À peine j'exagère, parce que on se fait rapidement déborder par l'épaisseur de nos haies. Et au prix du mètre carré de terrain, ça vaut peut-être le coup d'y réfléchir dès la conception du jardin. Alors moi je dis ça, je dis rien. Donc une haie, et qu'est-ce qu'elle fait cette haie? Ben, elle va obliger le conducteur, pour voir l'intersection, ben, d'avancer le capot de la voiture bien au-delà du raisonnable ou de la bande blanche, d'un stop. Le problème, il n'est plus esthétique du coup, c'est plutôt la visibilité. Alors bien sûr, selon qu'il s'agit d'une voie communale, départementale, nationale, le gestionnaire compétent n'est pas le même. Commune, département ou gestionnaire du réseau national, il faut bien sûr là identifier quand même la voie concernée. Je vous mets le lien qui va vous diriger sur mon site internet pour que vous sachiez qui contacter, bien sûr, selon le type de voie. Je vous mets tout ça dans le texte de cette émission qui, je vous le rappelle, sera disponible dès 15h ce jour sur mon blog loicmans.canalblog.com, menu radio jardin est ici. Alors, ne vous précipitez pas, attendez 15h, l'heure, c'est l'heure, avant l'heure, ce n'est pas l'heure, après l'heure, ce n'est plus l'heure, l'heure, c'est l'heure, c'est comme à la SNCF, l'horaire c'est précis, enfin, presque, quelquefois. Tiens, puisqu'on parle de train, vous n'entendez pas siffler quelque chose là ?

0: que c'est triste. Eh oui, le trait, vous avez entendu siffler le trait d'un bon jardin. Mais comment ceci se fait-ce? Eh bien, ceci se fait, c'est qu'on arrive à la 12e étape, hein, le trait d'un bon jardin. Alors décidément, ben, ce jardin, il coche un petit peu toutes les cases. Notre jardin longe maintenant une voie ferrée. Alors, un arbre penche vers les rails. Là encore, être propriétaire de l'arbre ne signifie pas pouvoir ignorer. Ignorer quoi ? Ben, ignorer le danger. Alors, le code des transports prévoit des obligations concernant la végétation susceptible d'empiéter sur le domaine ferroviaire, de gêner la signalisation ou de compromettre la sécurité. Alors, dans certaines situations, le propriétaire, ben, il peut être obligé, ben, d'élaguer ou d'abattre son arbre, et surtout lorsque la sécurité ferroviaire l'exige. Hein. Donc, attention, des interventions d'office sont possibles, hein, dans des conditions, bien sûr, prévues par la loi. Et là, à mon avis, c'est encore à vos frais. Donc, il me semble évident qu'entre une branche et un trait lancé à grande vitesse, disons que le droit a choisi son camp. En règle générale, les jardins, bien sûr, sont éloignés des rails. Mais il arrive que d'anciens jardins, ça je le vois même dans la région, soient vraiment très très proches des voies de circulation des trains. Donc, dans le doute, on se renseigne. Et si c'est votre cas, il faut agir en conséquence de cause. Ah ben, tiens, j'ai une question là qui arrive. Une question, qu'est-ce que c'est? Si j'habite près d'un passage d'avion.
1: Tu pousses le bouchon un peu trop loin, Maurice.
0: Toujours plus, toujours plus. Alors moi, perso, je n'ai pas encore vu de jardin privatif qui empiète sur un aéroport. Mais quoi qu'il en soit, quel que soit le lieu que vous habitez, reste une règle dont je vous ai déjà parlé longuement. Alors bien sûr, 100 fois sur le métier, tu remettras ton ouvrage, donc je radote volontairement. Il vous faut savoir si vous êtes dans une zone dite OLD. Et on arrive avec cette OLD à notre dernière étape de notre tour des jardins. Mais avant cela, dernière petite pause musicale. Alors nous avons parlé des arbres, des haies, des branches, des racines et même de ces bambous, hein, qui semblent parfois considérer le cadastre comme une simple suggestion. Mais le code civil s'intéresse également à des végétaux beaucoup plus modestes et l'article 673 cite même expressément les ronces. Alors, lorsqu'une émission consacrée à la loi au jardin croise un texte de Francis Cabrel, qui s'appelle « Des ronces et des orties », mais je crois que la programmation musicale s'impose presque toute seule. Alors voici Francis Cabrel, « Des ronces et des orties ».

0: Francis Cabrel, des ronces et des orties dans Jardin d'ici. Alors figurez-vous que nos ronces ont une petite particularité juridique. Contrairement aux branches d'un arbre voisin que je ne peux pas couper moi-même lorsqu'elles avancent chez moi, ben l'article 673, le bien nommé du Code civil, m'autorise à couper les racines, ronces et brindilles qui avancent sur ma propriété, à la limite bien sûr séparative. Comme quoi dans cette émission, même Francis Cabrel finit par nous ramener au Code civil. Alors après les ronces et les orties, retournons maintenant voir ce qui pousse de part et d'autre de la clôture, sûrement encore une histoire de ronces. Alors bien sûr, notre dernière étape sur les OLD, les obligations de débroussaillage. Alors on est à la fin de l'émission, je ne vais pas vous faire l'article là-dessus. Je vous renvoie, vous aurez le lien sur mon blog loicbans.canalblog.com sur ce sujet. C'était l'émission Le débroussaillage obligatoire du mercredi 15 juillet 2026. Vous cliquez, vous aurez toutes les informations là-dessus. Alors plutôt que de vous parler du débroussaillage, mais je peux juste vous donner quelques derniers petits conseils du paysagiste. Avant le code civil, il reste quelque chose d'encore plus simple, parler à son voisin, parce qu'une conversation au-dessus de la haie coûte généralement moins cher qu'un procès, et contrairement à certaines haies, elle ne nécessite même pas une taille annuelle, mais plutôt un bon repas de quartier lors de la fête des voisins tous réunis dans le jardin. Voilà une fin qui sonne bien, ils vécurent heureux et eurent plein d'enfants. Bon, là, c'est un autre conflit qui commence. Je vous souhaite une bonne semaine de jardinage. On se retrouve dans le jardin d'ici la semaine prochaine. Rediffusion le dimanche à 14h. Sur mon blog, dès 15h ce jour, loicbans.canalblog.com, menu radio jardin d'ici et toutes les autres émissions passées et passées à l'avenir, parce que elles ne sont pas encore sur le blog. Je vous souhaite plein de bonnes choses dans votre jardin pour ce début d'automne, et on se retrouve avec plein d'autres conseils la semaine prochaine. Merci à vous et à très très très bientôt.
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1: Il est 17h.
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1: Et oui, bonjour les amis, c'est le rendez-vous traditionnel mensuel, mais en fait c'est une saison qui reprend, nous sommes en septembre, et oui, nous ne sommes pas des feuilles mortes qui tombent des arbres en septembre, au contraire, nous sommes toujours vigoureux, pleins d'allant et de santé, avec cette nouvelle saison de double impact, cette émission de débat, cette émission partagée entre Port d'Albret FM et Côte Sud FM, ou Côte Sud FM et Port d'Albret FM, puisque vous savez, un mois c'est dans les studios de Port d'Albret FM, le mois d'après c'est dans les studios de Côte Sud FM, et bien sûr, je vous donne en mille, vous avez 55 minutes pour nous envoyer un message de savoir le troisième mois dans quel studio c'est logiquement. Alors aujourd'hui, on se retrouve à trois dans ce studio pour ce double impact. Nous avons le plaisir d'accueillir une nouvelle fois Jean-Pierre de Port d'Albret FM qui va vaillamment participer au nom de Port d'Albret FM à ces débats d'aujourd'hui. Nous retrouvons également Claude. Oui! De Côte-Sud FM qui va également.
2: Jean-Pierre, j'ai un doute. C'est une émission d'humour. C'était quoi la thématique?
3: Non, mais j'allais y aller, moi, là.
2: Ah oui, t'allais y aller.
1: Donc, Claude aussi qui va participer à ces débats de double impact et moi-même qui suis à la fois aux manettes et au débat pour ce jour. Alors, souvenez-vous, et là on va vérifier si vous êtes un petit peu assidu, mais le dernier double impact réalisé à Port d'Albret FM, donc c'est pas le dernier, c'est le dernier, pardon, c'était juste avant l'été, nous avions évoqué un petit peu la situation des forêts landaises, voire même des forêts françaises, par rapport à des annonces d'alerte de canicule et d'éventuels feux de forêt. Mais ceci, cette émission, avait eu lieu avant tous les feux de forêt. Alors, nous avions quelques éléments à ce moment-là, mais nous n'avions pas les éléments du vécu de terrain et de tout ce qui s'est passé. Donc, on vous propose de faire un petit retour sur ces événements qui ont eu lieu donc, dans nos forêts avec cette triste actualité qui a marqué ce début d'été dans cette période de canicule avec les feux dans le nord des Landes, en Gironde, qui ont fait quand même beaucoup de dégâts. Alors, heureusement, et là c'est vrai qu'on peut quand même le souligner, aucune victime mortelle à ce jour pendant ces feux de forêt. Il y a quand même quelques pompiers qui ont quand même eu quelques soucis, des blessures, mais pas forcément liés au feu, puisqu'ils ont eu des accidents avec leur camion, des choses comme ça, ou en rentrant.
2: Il y a eu quelques intoxications.
1: Voilà, j'allais y venir. Après,
3: il y a eu deux brûlés morts, des pompiers. Il y a eu deux brûlés, des pompiers morts brûlés.
1: Oui, mais c'était. Alors, ça, on va pouvoir.
3: Je crois que c'était en Gironde, d'ailleurs.
1: Oui, mais ça, on va pouvoir en discuter, parce que c'est pas pendant les feux de forêt. C'est pas dans un feu de forêt qu'ils sont morts. Il y a eu un appel sur un lieu spécial. Alors, je ne sais plus si c'était un aéroport ou un lieu comme ça. Et en fait, ils ont été prisonniers, mais ce n'était pas un feu de forêt.
3: Un feu de Canadair, alors, non ?
1: Non. Ils avaient reçu un appel d'urgence. Et en fait, alors, je vais parler sous quand même très prudemment, hein, entre 15 000. Comme si ça avait été un petit peu un piège, un complot, ou voilà. C'est quelque chose qui est assez.
3: Mais on parle des pompiers français, on ne parle pas des pompiers
1: ukrainiens. Oui, des pompiers français.
3: Là.
1: Non, des pompiers français. D'ailleurs, les pompiers ukrainiens qui sont venus, là aussi, on va en profiter de suite pour remercier les pompiers ukrainiens, parce que les pompiers ukrainiens, eux, en ce moment, ils sont en guerre. ou du moins serait un territoire en guerre, où ça pète de partout, il y a des missiles qui arrivent de partout, donc ils étaient détruits. Et ils ont quand même réussi à dégager une compagnie de pompiers, enfin, je ne sais pas...
2: Des effectifs,
1: oui. Oui, des effectifs, peu importe le nombre, ce n'est pas le sujet, pour venir épauler les pompiers français. Alors, messieurs...
3: Et la bouche d'incendie ? La bouche d'incendie qu'ils utilisaient pour arroser les forêts des Landes était à Kiev, quand même. Je ne vous imaginais pas la longueur du tuyau, quand même.
1: Alors considérable. Ça, c'était le scoop de notre ami Jean-Pierre.
3: Non, mais je suis sérieux. Moi, je suis quelqu'un de toujours extrêmement
1: on voit que
3: sérieux.
1: T'es sérieux.
3: Non, non,
1: c'est
3: sérieux.
1: Alors, messieurs, alors, quel est votre ressenti ? Quels sont vos souvenirs ? Parce que maintenant, il y a un mois qui est passé. Quels sont vos souvenirs par rapport à ce tragique moment ?
2: Pas.
3: Claude.
2: Oui, moi je veux bien dire ce que j'ai ressenti à ce moment-là. J'ai été un tout petit peu.
0: Une émission réalisée en direct dans les studios.
3: Ouais, ben
2: ça s'appelle.
3: Merci Claude. Merci. Ben c'est à mon tour maintenant.
1: L'émission est terminée.
2: C'est ce qu'on appelle de la censure, mais bon, on y est. On est en plein dedans.
1: C'est une cagade du technicien qui a appuyé sur un bouton sur lequel il fallait pas qu'il appuie.
2: Vivement qu'on soit à Port d'Albret, la technique est certainement meilleure.
3: Ah mais parfaite. Mais
2: elle est parfaite. Sans faille.
3: Il y a pas d'émission.
1: T'auras qu'à aller faire tes matinales à Port d'Albret FM alors.
2: Alors je reprends simplement ce que je disais au niveau du ressenti que j'ai eu à cette période-là. Avec sincérité, c'était quelque chose qui a priori n'aurait pas dû trop me bousculer, mais j'étais quand même assez effrayé d'imaginer qu'on n'arrivait pas à trouver une solution. Plus je regardais ou que j'écoutais les informations, plus je m'apercevais que les gens donnaient l'impression d'être complètement désarmés par rapport à la puissance et à l'avancée de ces flammes. C'est la première fois que j'ai ressenti ça. D'autres feux ont eu lieu dans d'autres années, à d'autres époques. J'ai toujours vu qu'on s'organisait, on faisait des barrières contre-feu, on avait du matériel qui permettait de combattre l'événement. Mais là, on avait conscience que même les grands spécialistes disaient « là, je comprends pas ». Enfin, je comprends, il repart de là, mais on ne le maîtrise pas, on n'arrive pas du tout à se positionner dessus. Et ça m'a

0: dérisoire.
1: Dérisoire au niveau de la cuillère pour vider l'océan. Mmh. On s'est dit, enfin je me suis dit, je pense que j'étais pas le seul, mais puisqu'on parle de mon ressenti, je me suis dit, là quand même, il y a problème. Il y a problème. Si les spécialistes n'y arrivent pas et qu'ils arrivent à communiquer une angoisse qui fait que même dans la population civile, les gens se sont mobilisés pour aller les aider, c'est qu'il y a eu un vrai, vrai problème. Et chapeau aux agriculteurs, puisque c'est eux qu'on va retenir probablement
2: beaucoup
1: dans l'événement. Non seulement, alors de l'aide, ça c'est sûr. Et en plus, la compréhension qu'en amenant les citernes directement sur le lieu où il fallait intervenir, ils ont empêché les allers et retours des camions de pompiers et ça a été une des solutions.
2: C'est des heures et des heures de gagner, évidemment.
1: Ouais, évidemment.
0: Alors Jean-Pierre, toi, tes souvenirs et ton ressenti.
2: Moi, j'habite Azur, donc il y a eu des feux à Magesque, Castets.
1: Azur. Et c'est où, Azur?
2: Azur, c'est... alors, il y a une partie en Silésie. Oui. Et l'autre partie étant pas très loin d'ici, finalement. Mais non, il y a eu des feux aussi, un feu à Vieux-Boucaux. Et il y avait le vent venait de l'océan, donc il y a Vieux-Boucaux et l'océan, nous et l'océan. Enfin, donc on recevait le et on a sur la terrasse qui est là, chez moi, on avait la fumée du feu de Vieux-Boucaux qui était sur la terrasse. C'est-à-dire, quand j'allumais une lampe torche, on voyait le faisceau de la torche dans la fumée et ça sentait très fort la fumée, mais plus fort encore que pour les feux de Magesque et de Castets. En plus, nous, on est sur la ligne de ravitaillement des Canadair pour le lac de Souston. Mmh. Donc on voit passer les noriades Canadair, etc. On voit passer les pompiers parce qu'il y a une caserne qui est effectivement à Moliès, une autre qui est à Vieux-Boucaux. Enfin bref, on voit passer les pompiers aussi. Et bien cette ambiance-là de fumée, de Canadair, de pompiers qui passent, etc., c'est quand même très angoissant. C'est quand même très angoissant. Et le souvenir que j'ai, c'est cette incroyable angoisse qui peut monter très rapidement. Alors, je n'ai pas vu les flammes, mais quand on voit monter les flammes vers soi, etc. Et ce que disait Claude tout à l'heure est intéressant, mais ce que je rajouterais par rapport à ses propos, c'est que d'habitude, un feu d'incendie de forêt, ça gagne 800 à 1 km en une heure. Et là, un pompier disait que le feu de Gironde et le feu
0: de Biscarros,
2: c'était 13 km par heure. Donc c'était considérablement plus rapide.
1: Il faut dire que le terrain était très sec. Hein. Le terrain avait subi des canicules et des canicules et des canicules. Il était sec depuis un certain temps et c'était terrible. D'ailleurs, je ne sais pas du tout comment vous vivez. Et je dois dire très sincèrement que ça m'est complètement égal. Mais si vous utilisez des puits pour arroser vos quelques plantes ou vos quelques fleurs, les quelques fraises que tu as, que tu essayes de faire sortir pendant des années.
2: Ça fait longtemps en plus.
1: L'eau qui sort actuellement des nappes phréatiques, elle est chaude.
0: Oui.
1: Je ne sais pas si vous l'avez remarqué.
0: Ah, mais au robinet,
1: elle n'est pas chaude, elle est bouillante.
0: Ouais.
1: Ce qui est absolument hallucinant. Absolument hallucinant.
2: Donc on peut faire peut-être cuire quelque chose, non?
0: Jean-Pierre, toi tu fais allusion au feu qui... c'est toujours un feu, mais c'est rien comparé.
2: Ah ben c'est rien.
0: Donc
2: ça a été circonscrit en
0: dans ta réflexion,
2: en une demi-journée.
0: Effectivement, peut se demander comment on peut arriver à gérer ça, gérer cette angoisse, gérer l'organisation, gérer l'après, le moment plutôt, l'urgence, quoi faire, comment le faire.
2: Je crois qu'il y a des gens qui ont tout simplement, on leur a dit écoutez, il faut partir, et ils ont pris leur tongs,
1: pour ceux qui en avaient,
2: ils sont partis. Ils sont partis. C'est vrai en plus, mais ils sont partis. Et donc, je me rends compte, et puis quand ils sont revenus, pour les plus malchanceux, ils avaient tout perdu, c'est-à-dire que tout.
0: Y en a un paquet, oui.
2: Quand on téléphone à l'assureur et qu'il vous demande, vous avez le double des factures, non monsieur, j'ai tout perdu, mais il me faudrait peut-être le double des factures quand même, hein, parce que je ne peux pas vous rembourser si jamais vous n'avez pas le double des factures, mais j'ai tout perdu. Voilà, bon, qu'est-ce que ça va aussi, la question à laquelle je me confronte, c'est qu'est-ce que ça va apporter? Est-ce que ça va changer les mentalités? Parce que j'ai vu qu'il y avait des gens qui étaient sinistrés depuis 2 ans, qui n'avaient encore reçu que la moitié des aides qu'on leur avait promises de la part des assurances, etc.
0: Oui.
2: Qu'est-ce qui se passe dans ce pays merveilleux qu'est la France, que j'aime et que je respecte profondément, mais par rapport à cette leçon que nous recevons de la nature par rapport aux feux de forêt?
0: Alors là, on était dans le souvenir et le ressenti.

0: Maintenant, on peut être dans l'analyse, un petit peu, troisième étape. Comment on en arrive à une situation catastrophique comme ça? Alors, il y a une part, effectivement, de météo avec une extrême sécheresse, des vents qui ont été d'une traîtrise, mais exemplaire par rapport aux pompiers, hein, parce que, voilà, deux minutes après, il était à l'ouest. À un moment, il était à l'ouest, deux minutes après, il venait de l'est, du sud. Bon, ça tourbillonnait de partout et tout ça. Mais on sait qu'il y a eu un gros débat. On sait qu'en ce moment, les pompiers manifestent. Vous passez devant la caserne des pompiers. Je ne sais pas si vous avez eu l'occasion de passer devant la caserne des pompiers de Cabreton.
1: Bien sûr.
0: Blandine, elle y est passée. Elle m'a dit qu'il y a des pancartes partout
1: Bien
0: et
1: sûr.
0: Des nous. Les pompiers sont en colère.
1: Oui, mais alors attends. On fait la virgule tout de suite. Je crois qu'il faut savoir se lever le voile immédiatement. Quand on sait aussi que la cause des feux sont à 90% une cause humaine, c'est même pas la peine de se poser la question. Comment ça se fait qu'on laisse autant d'imbéciles en liberté?
0: Alors ça, c'était pour arriver à la, ça c'était la quatrième étape, ça.
1: Bah,
0: avant d'en arriver là,
1: ouais.
0: Je voulais parler effectivement de la colère des pompiers qui vient bien de quelque chose, qui intègre sûrement cette colère par rapport aux gens qui font n'importe quoi, n'importe où, n'importe où. Mais il parle quand même de moyens, il parle de... Il y a eu un accord, j'ai vu ça il y a quelques temps, un ministre qui se défendait sur les moyens. Mais attendez, l'accord qu'on a signé, en fait, il n'était pas question de moyens, il était juste question de, voilà, de choses diverses et variées. Bon, quelle analyse vous avez par rapport à cet hypothétique manque de moyens des pompiers?
2: Alors moi, je suis plus sévère, je
0: ou
2: pense
0: de la
2: que...
0: sécurité civile.
2: Oui, mais quand on voit passer les pompiers, en général, c'est jamais avec des véhicules complètement obsolètes. Ils ont des moyens matériels assez puissants. Il manque peut-être des Canadair ou un ou deux Dash, que ça, je ne sais pas exactement. Mais en tout cas, je trouve que les moyens offerts aux pompiers sont suffisants. La problématique, c'est dans le recrutement aussi des pompiers. C'est-à-dire que moi, j'ai eu la chance d'interviewer quelqu'un qui s'occupe des sapeurs-pompiers et qui m'a dit bah, « les jeunes, on n'en voit plus parce que sur la côte, bah, les logements sont tellement chers qu'on a du mal à recruter parce que les jeunes partent ailleurs. » Donc, ils rentrent dans les terres, bon, je comprends. Mais non, je crois que les moyens sont suffisants. D'ailleurs, on a vu des interventions à Vieux-Boucau, il y avait... je ne sais plus, 26 engins, il y avait 100 pompiers qui intervenaient sur un feu qui n'était pas les grands feux du nord des Landes et de sud de Gironde. Donc il y a quand même des moyens, il y a quand même des moyens matériels et des moyens humains qui sont assez conséquents. Ce qu'on peut voir là, c'est qu'effectivement, en général, quand un pompier est au feu, il y a un pompier qui se repose et un pompier qui se prépare. Donc il y a 3 pompiers pour un pompier au feu, il y a 2 qui suivent. Et là, effectivement, sur le nombre de personnes, on peut... Pourquoi? Parce que les feux étaient intensifs, ils étaient longs, ils ont été difficiles à combattre, enfin, etc. Donc là, on s'aperçoit qu'effectivement, ça ne sert à rien de hurler maintenant. Ce qu'il faut, c'est voir que l'année prochaine et dans les 10 ans qui viennent, il y aura exactement les mêmes conditions atmosphériques qui vont être présentes, avec la même nature sèche, etc. Qu'est-ce qu'on fait pour recruter plus de pompiers? Qu'est-ce que ça va leur rapporter, les pompiers? On verra peut-être ça tout à l'heure, mais qu'est-ce que ça va leur rapporter, les feux de forêt là? Qu'est-ce que ça va leur apporter, quelque chose de concret, etc. Encore une fois, je crois que le matériel, c'est toujours facile de dire « il nous manque des moyens ». Humain peut-être un peu, mais pas tant que ça. D'ailleurs, j'entends pas trop dire. Ouais, il nous manque, je sais pas, les policiers, c'est pareil. Ils ont les moyens humains considérables. Qu'on arrête de nous emmerder avec des policiers qui sont pas en suffisamment grand nombre, etc. Ils sont mal organisés. Ils vont pas là où il faudrait, ça je suis absolument d'accord. Mais les pompiers, ils ont quand même pas mal de monde et pas mal de matériel. Donc je crois que c'est un faux débat. C'est encore une fois... La question n'est pas celle-là. La question, c'est comment on évite, comment on combat. 90% des feux sont d'origine humaine. Comment on en évite 50%? Ça sera déjà pas mal. Et puis, deuxièmement, ben, comment on fait après, quoi? C'est cette question-là qui me taraude. C'est pas maintenant hurler parce qu'on est fatigué, parce qu'on a besoin d'argent. Je comprends tout à fait. C'est très logique. Mais bon, n'exagérons pas, les pompiers ont des matériels, c'est tout. Donc,
0: on a quand même vu des pompiers épuisés quand même.
1: Ah mais non, mais la fatigue humaine, elle existe. Ils ont travaillé.
2: Bien évidemment.
0: Mais s'ils sont épuisés, c'est qu'il n'y avait peut-être pas la relève quand il fallait.
2: Encore, c'est ce que je viens de dire.
0: Et tu viens de dire quand même aussi qu'ils ont du mal à trouver des nouveaux pompiers et tout ça. Donc,
2: bien sûr, voilà. C'est vrai.
0: Il
2: oui.
0: y a quand même une relation de cause à effet.
2: Non, mais c'est sûr que s'ils n'avaient pas l'abnégation qui est la leur, le courage qui est le leur, ça, bon, on aurait des feux qui dureraient encore. Et, j'ai vu une émission hier où ils parlaient d'un feu qui a duré pendant 2 ans, de feu souterrain qui a duré pendant 2 ans, qui a continué pendant 2 ans. Et pendant 2 ans, ils ont arrosé régulièrement le même endroit, etc. Bon. Donc ça demande effectivement de mais tant qu'on aura des gens à l'échelon des politiques qui sont pas capables de prendre en considération un certain nombre de choses, si ce n'est que d'offrir je sais pas 25 nouvelles voitures de pompiers bravo et puis un Canadair nouveau bravo sans véritablement faire face à la situation telle qu'elle doit être prise en
0: justement,
2: compte
0: justement
2: voilà.
0: On va y arriver après une petite pause musicale justement à cette réflexion sur l'après et cette réflexion
2: j'ai
0: aussi
2: beaucoup à dire hein.
0: sur les causes mais c'est pas grave. On a 55 minutes, donc c'est pas de souci. Allez, on se retrouve tout de suite après.
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0: Le pare-feu YOLO de Navarre. YOLO de Navarre qu'on connaît bien sur Côte UFM parce que nous avions eu le plaisir de les recevoir.
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0: Et bien sûr, le titre de la chanson, Le pare-feu, parce que vous avez constaté, si vous nous écoutez depuis le début de ce double impact du jour, nous parlons un petit peu d'un retour sur les feux de forêt de cet été. Alors, on était sur les ressentis, les souvenirs, un petit peu une analyse de la situation, on parlait de manque de moyens ou pas de manque de moyens. On évoquait aussi le fait qu'un grand pourcentage des feux de forêt sont déclenchés par une cause humaine. Peut-être aussi, on devrait se poser aussi la question de la gestion des forêts, de l'habitat auprès des forêts et tout ça. Donc ça, c'est l'après. Alors, messieurs, sur cette partie de gestion de l'après et sur cette partie de, comment dirais-je, prendre conscience qu'il va falloir peut-être réfléchir à endiguer ces causes humaines. Claude.
2: Je ne sais pas s'il faut les endiguer. Je pense que, mais comme dans beaucoup de sujets, et puis je ne m'attendais pas à ce que ce soit aussi profond, mais comme dans beaucoup de sujets, tout est une question d'éducation. À partir du moment où on a la chance de savoir éduquer, et je veux dire par là, transmettre un certain savoir qui est le respect soit des institutions, soit de l'autre, soit de la nature, évidemment, ces choses-là, à mon avis, n'auraient pas autant d'impact qu'elles en ont aujourd'hui.
0: Pour double impact, c'est normal.
2: Ça me paraît normal.
3: Très bon, très bon.
2: C'est excellent, mais je savais que l'humour allait finalement pas y revenir. Quand on imagine qu'on est obligé de dire à des gens, par des campagnes publicitaires, je vous en supplie, ne jetez pas votre mégot par la fenêtre, moi je marche sur la tête.
0: On atteint quand même une.
2: On atteint un niveau qui est un peu particulier.
3: Mais il y a des gens qui le savent et qui s'en foutent.
2: Oui, il y a aussi.
3: Ah, mais je sais très bien qu'il ne faut pas, mais je m'en fous.
0: J'ai entendu un témoignage. Mm-hmm. C'était une jeune femme qui. Non, c'était d'abord une femme. Un peu plus âgée apparemment, qui reprochait à une jeune femme d'avoir jeté un mégot.
2: Par la fenêtre.
0: La jeune femme dit « Oui, mais non, mais moi de toute façon, tout est biologique là-dedans, puis mon mégot est super bien éteint, c'est biologique, donc il n'y a pas de souci, je peux jeter mon mégot par la fenêtre.
3: » Bon ben voilà, elle a tout dit. Donc,
0: qu'est-ce qu'on répond à ça?
2: Il faut l'enfermer. Il faut l'enfermer. Moi, je suis pour une sanction radicale, sans que ce soit du tout quelque chose qui est une dérive. Moi, je pense que la personne qui n'a pas conscience. Mais dans ce cas-là, pourquoi, lorsque l'on voit une personne âgée en difficulté pour marcher ou pour traverser, pourquoi on lui donne pas des coups de pied dans les genoux?
0: On la pousse pas.
2: Vous voyez, pourquoi en la croisant, on s'amuse pas à lui balancer un coup de pied dans les rotules? Il n'y a pas plus de difficultés que ça.
0: Non, Jean-Pierre, est-ce que tu as balancé des coups de pied dans les rotules des
2: personnes âgées?
3: De ma mère, oui, de ma mère, très longtemps, oui. Mais,
0: oui, je m'en souviens, tu me l'avais raconté.
3: Ouais, non, ça c'était un mauvais souvenir pour ma mère, hein, mais pas pour moi. Mais cela dit, non, comme le dit Claude, c'est vrai que c'est une question d'éducation. Mais voyez, par exemple, hier, il y avait une émission qui était animée par sur France Télévisions, qui était une émission qui est passée à 20h30, je crois, donc l'heure de grande écoute, sur France 2. Eh bien, à aucun moment, il était question de comment, pourquoi ne pas jeter son mégot par la fenêtre de la voiture. C'était bravo les héros, nos pompiers, etc. C'était pathétique d'ailleurs, je trouve. Les héros, il y a des héros qui sont des résistants dans les pays en guerre, il y a des héros qui sont des soldats, ça d'accord. Mais les pompiers qui ont combattu un incendie de forêt, que ce soit des héros, je veux bien le croire, c'est dans le langage maintenant, tout est comme ça, vulgaire et exagéré. Mais non, à aucun moment il y a eu une heure de formation sur pourquoi ne pas mettre le feu dans des forêts et comment éviter de mettre le feu dans les forêts. On est passé sur la gloire, le machin, alors monsieur Dupont, machin, vous savez, vous avez été courageux, puis vous aussi, puis vous l'ingénieur des forêts, expliquez-nous. À aucun moment il a été question de se préserver de l'incendie lui-même. Bon, voilà. Donc, c'est des questions inutiles. Chacun s'amuse. C'est asinus asinum fricat, comme dirait l'autre. Et puis, tout va bien. Quoi. Donc,
0: qui veut dire
3: bah, l'âne frotte l'âne, c'est-à-dire c'est asinus asinum fricat. C'est-à-dire, vous en êtes un autre, mais je vous en prie, cher ami, mais allez-y. Non, bah, vous êtes merveilleux, mais vous aussi. Enfin, voilà, c'est ça, les émissions de Léa Salamé. C'est-à-dire, ça sert à rien, ça n'apporte rien, si ce n'est qu'on serre les pompes, sans intérêt. Enfin,
0: donc, on pourrait dire, si je peux résumer, on pourrait dire que nous, étant dans les Landes, dans un pays de forêt, on pourrait déjà, à l'école,
3: bah bien sûr, mais bien sûr.
0: Consacrer un moment dans l'année.
3: Au moins, je sais pas, avant de partir en classe, avant de partir en vacances d'été, on consacre une bonne journée par classe et par école, par voilà, sur l'importance de préserver la forêt déjà, de préserver la forêt parce qu'on l'aime, c'est utile. Voilà pourquoi.
0: Oui, puis plein de raisons. Il y a de l'économie aussi.
3: Voilà, exactement. Et puis d'éviter. Hein. Et puis il y a la sylviculture aussi qui pose problème. C'est-à-dire que c'est des mecs qui font du fric. Quoi. Donc,
0: Enfin, ça dépend lesquels. Ça dépend lesquels.
3: C'est vrai, tu as raison.
0: Ça dépend lesquels.
3: Tu as raison de me reprendre.
0: Ça, c'est un peu comme dans les agriculteurs. Tu as des agriculteurs qui ont des milliers d'hectares et des agriculteurs qui ont 200 hectares. Bon, les chiffres, vous n'y attachez pas. C'est juste la différence. Et les situations ne sont pas les mêmes quand même.
3: C'est sûr. Mais quand même, voilà. On devrait.
2: Il y a des radios où les chroniqueurs touchent un salaire, d'autres non.
0: Oui, oui, oui, il suffit d'être.
3: Oh, c'est très désagréable de m'attaquer là-dessus. Vraiment, moi, je donne beaucoup quand même.
0: Et
3: voilà.
0: Mais ça, c'est pareil. La sylviculture, l'exploitation de la forêt.
2: Les animaux.
0: On a reçu à la. Le studio extérieur qu'on avait à la journée des associations à Seignos, l'antenne seignosaise de
3: FCI.
0: Oui, voilà, comment ça s'appelait, là, les messieurs qui sont venus nous parler, qui font la surveillance locale. Ce n'est pas des pompiers, c'est des gens comme ça. Il y en a un qui a été élu, il y en a un qui travaille à la mairie de Seignos dans les services Tengui, tout ça. Ils ont leur beau petite voiture jaune et toute l'année...
3: C'est la DFCI, oui.
0: Oui, la DFCI, merci.
3: Défense de la forêt contre l'incendie.
0: Voilà.
2: Et le président est un exploitant forestier.
0: Un petit exploitant forestier. Et toute l'année, ils sont là, ils font de la prévention, ils essaient de faire de la prévention, ils font de la surveillance et tout ça.
3: Ça ne marche pas.
0: Ah si, ils sont cantonnés à Seignos.
2: Oui, ils ont du.
0: Il s'est rien passé à Seignos.
2: Oui, oui, ils ont des résultats parce qu'ils ont.
0: Ils ont
2: expliqué,
0: des résultats. Oui.
2: Ils ont expliqué.
3: Bon, alors, j'espère que ça va être multiplié.
2: Alors c'est beaucoup de boulot. Oui. Il a reconnu qu'ils étaient une équipe extrêmement restreinte. Ils sont une douzaine, je crois, à s'occuper de ça, à se relayer. Mais il était très sincèrement, il est venu dire à l'antenne qu'il était très satisfait du résultat parce que ce qui les années précédentes avait fait que il y avait eu quelques départs de feu à Seignos il y a 4 ou 5 années. Je me souviens qu'on l'avait évoqué, cette histoire-là. Là, il s'était passé un été parfait.
3: L'information, ça a été de dire aux gens qui habitent Seignos, allez mettre le feu ailleurs.
2: Oui. Voilà,
3: c'est
2: pas exclu.
3: On a une bonne formation.
0: Si je peux résumer un petit peu avant de passer à notre deuxième sujet.
2: Il faut quand même rappeler, si tu le permets, que le 14 juillet de cette année, il y a eu un très beau bal de pompiers où là, ils étaient occupés sur scène à faire les Chippendales et autres, donc ils arrivent aussi à se détendre.
0: Oui, ben heureusement pour eux.
2: Et il y a eu 3000 personnes qui sont venues danser au bal des pompiers du 14 juillet.
3: Donc, d'ici ?
2: De Cabreton.
3: De Cabreton, c'est quand même pas mal, 3000 personnes.
2: Ouais, ouais. 2 heures et quart d'attente pour pouvoir rentrer quand tu avais pris ta place sur Internet.
3: Ah. Incroyable.
0: Donc si on veut résumer, c'est plutôt l'anté qu'il faut sur lequel il faut réfléchir, c'est-à-dire la mobilisation sur l'information, la prévention, l'éducation, déjà dans un premier temps.
2: Ouais, surtout l'éducation.
0: Et c'est pareil, il y a des endroits où il faut rouler à 70 au lieu de rouler à 130. Et s'il y a plein d'accidents sur la route, il y aura plein de pompiers qui seront mobilisés sur la route. Donc au bout d'un moment, on dira qu'ils n'ont pas de moyens parce qu'ils sont partout, parce que je le rappelle, on on le rappelait hors antenne, les pompiers, on pense pompiers, voilà, camion, le feu et tout. Non, les pompiers, il y a des ambulanciers, il y a des urgentistes, il y a des interventions sur les routes et tout. Un pompier, c'est pas qu'un soldat du feu.
3: Je crois que le feu, c'est 10% de leur
0: intervention.
3: Voilà, c'est ça. C'est rien.
0: Donc soyons vigilants, soyons pédagogues et demandons à ce que l'information circule et peut-être envisageons des réflexions sur la gestion de la forêt et sur la gestion de l'habitat proximité de la forêt. Mais ça pourra faire partie, ça pourra faire l'objet d'un futur débat de double impact, puisque nous avons un deuxième débat que nous voulions un petit peu aborder après une petite pause musicale.
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1: 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C'est ça aussi le partenariat entre deux radios locales.
2: Mais ça à quelle fréquence
1: Alors ça, c'est Jean-Pierre qui va pouvoir nous le dire.
2: Jean-Pierre,
3: C'est 95.1.
1: Voilà.
3: D'accord. Mais la fréquence est temporaire. Elle est juin, juillet, août, septembre.
2: D'accord.
3: C'est après, c'est web radio.
2: Une petite fréquence.
3: Un problème.
2: Une courte fréquence. Une fréquence courte.
1: Voilà, une fréquence courte. Alors, messieurs. On avait envisagé d'entamer, alors je pense que là aussi ça pourrait faire l'objet de plusieurs numéros de Double Impact, de parler un petit peu de l'IA, parce que tout l'intelligence artificielle bien sûr, tout le monde en parle, tout le monde s'affole, tout le monde rassure, tout le monde dit on va perdre tout notre travail, d'autres disent non, on va peut-être perdre du travail, mais ça va en créer d'autres. On apprend de sources sûres, comme on dit à la radio et bien informées, que des grands patrons se sont regroupés pour donner une petite alerte sur l'emballement de l'IA et qu'il faudrait peut-être commencer un petit peu plus à la gérer ou du moins la légiférer. Par rapport à ça, on entend aussi le fait de dire oui, mais vous savez, si les grands groupes ils disent ça, c'est pas pour forcément légiférer, c'est pour qu'on parle encore plus de l'IA et qu'on parle encore plus de leur société.
3: Certainement. Oui.
1: Donc voilà, il y a toutes ces choses là. Alors, Jean-Pierre, pour toi, à l'heure actuelle, l'IA c'est quoi ?
3: Alors, l'IA, on a beaucoup parlé de l'IA, effectivement, c'est un moyen assez commode de se faire aider. Pour des tas de tâches multiples qui réclament quelque chose d'intellectuel, beaucoup, hein, c'est pas matériel, c'est intellectuel. Ce dont je m'aperçois, moi, c'est que je fais appel de temps en temps à l'IA sur des questions, sur des sujets, sur combien y a-t-il eu de dictateurs en Amérique du Sud, enfin, des sortes de questions géographiques, historiques, etc. Toujours le côté intellectuel. Deuxièmement, c'est un bouffeur de données monstrueux, c'est-à-dire que ça avale des centaines de milliards de données chaque semaine. Y a même des boîtes qui sont en train de récupérer des milliers de livres pour les scanner et puis pouvoir les enregistrer. Enfin bref, c'est la poursuite totale à cette recherche d'emmagasiner du savoir et de l'intelligence, si je puis dire. Et puis, troisième point, on s'est aperçu il y a 3-4 mois qu'il y a un système d'intelligence artificielle qui tout d'un coup a vécu de façon autonome, c'est-à-dire s'est débranché de tout, a fait des choses et a commencé à critiquer et à attaquer en débranchant tel truc. Donc ça devenait un peu ennuyeux et la maison mère a vite repris le dessus, mais on s'est aperçu qu'il y avait quand même des choses qui étaient assez troublantes. Et Jacob Coxon, Jacob Coxon, qui est un ingénieur émérite, extrêmement fort en matière d'intelligence artificielle.
1: Qui est passé d'ailleurs chez les deux grands groupes.
3: Oui, mais il a démissionné en claquant la porte des deux grands groupes, en disant écoutez, vous êtes gentil, mais non, mais vous ne prenez pas garde à ce qu'est l'intelligence artificielle. Et avec cette phrase un peu dure, je trouve, elle va finir par nous tuer. Et c'est très troublant parce que l'intelligence artificielle. Alors, ça va supprimer des boulots. C'est ce qu'on a dit quand l'informatique est arrivée. Je me souviens, quand l'informatique est arrivée, on a dit « Ah, c'est terrible, ça va supprimer des tas de postes ». En fin de compte, ça en a créé des milliers. Donc, il ne faut pas non plus être toujours dans cette même optique intellectuelle. Mais je pense que ça peut être très embêtant si on continue à se développer l'intelligence artificielle qui ne va pas manger des postes. C'est sûr qu'il y en a certainement des chefs d'entreprise qui vont en profiter pour un peu licencier. Mais c'est sûr, ça sera certainement à la marge. Mais non, mais ce qui est grave, c'est que cette intelligence artificielle, d'après ce que dit, en tout cas, Jacob Coxon, et il n'y a aucune idée de ne pas le croire, c'est que ça peut devenir, comme dans 2001, d'ici de l'espace, une sorte de cerveau indépendant qui va tout à coup nous vouloir du mal et vouloir exister. Alors, lui, en tant que tel, et pas avec les êtres humains, parce qu'on est trop.
1: Alors ça aussi, tu vois cette histoire-là, tu parles de cette intelligence artificielle qui a déconnecté, qui s'est reconnectée un peu en parallèle et qui a mis un petit peu le bazar. Eh bien, il y a un grand scientifique de l'intelligence artificielle qui a dit « Mais attendez, là, on est en train de vous raconter n'importe quoi. Parce qu'en fait, c'était quelque chose de décorrélé de l'intelligence artificielle et c'était un essai qui était fait en parallèle. C'est pas réel. Il a dit...
3: C'était voulu.
1: Voilà. Les grands groupes sont en train de vous raconter des histoires pour qu'on parle d'eux. Parce que c'était pas du tout une intelligence artificielle qui a pris une autonomie et qui est allée attaquer. Bon, moi, je ne sais pas. Moi, je l'ai entendu. Claude, qui est d'une autre génération nous.
2: Oui.
1: Mais enfin, non. Mais on rigole souvent avec ça. Mais là, je pense sérieusement.
2: Donc, il n'y a pas forcément.
1: Il n'y a pas forcément baigné là-dedans. Même nous, avec Jean-Pierre, bon, on y a. Pas baigné autant que les nouvelles générations de maintenant. Par rapport à l'intelligence artificielle, toi, comment tu appréhendes ça ?
2: Écoute, moi, je ne l'appréhende pas du tout d'une manière négative. Je suis en train de vivre dans ce siècle, dans ce 21e siècle. J'essaye de trouver quelle va être sa cohérence et quelle va être sa marque dans le temps. Autant on a connu le siècle des Lumières, autant on a connu le début du XXe siècle qui était l'âge d'or pour un certain nombre, toute une période de ce XXe siècle entre 1948, 49, 50 et les années 75. Autant sur le XXIe siècle, pour l'instant, depuis le début, il ne s'était pas passé grand chose de nouveau. Et là, la marque qui restera certainement et dans la souffrance de certains et dans la mémoire d'autres et dans l'organisation de la vie, ce sera l'intelligence artificielle. Je le pense réellement comme ça. Moi, j'en ai ni peur ni pas peur. Je dois confier à l'antenne, pour ceux qui nous écoutent, que je ne l'utilise pas. J'écris beaucoup et j'écris moi-même avec les mots que j'ai appris lorsque je faisais latin grec en A prime pendant mes études. Et je cherche le plus de vocabulaire possible. Je m'aperçois très vite, puisque maintenant, quand on ouvre Internet, quand on cherche un sujet, l'avant-propos, c'est, il y a marqué, IA de point, vous propose telle ou telle solution. Moi, ça me fait éclater de rire, parce qu'effectivement, on constate très très vite qu'ils vont directement à cette fameuse compile de données qui ont été faites par millions tous les jours. Et on voit très vite quand quelque chose est amené par l'IA, dans la rédaction d'un texte, en tout cas. Mais c'est vrai que là où nous, on mettait pas mal de temps à rechercher dans un atlas, je crois qu'un jour, je ne sais pas si tes petits-enfants savent ce que c'est qu'un atlas, mais il n'y a pas de moquerie de ma part. Voilà des mots qui ont disparu. Le dictionnaire, tout le monde connaît, mais on ne l'utilise plus. Mais l'atlas, je ne suis même pas certain. Et c'est vrai que quand un petit tout de 9 ans demande à l'intelligence artificielle où se trouve
1: Tombouctou.
2: Ah ben, par exemple, Tombouctou, il aura sa réponse immédiatement. Alors que nous étions, Jean-Pierre et moi, et toi, Bernie, et probablement également Blandine, amenés à aller chercher Tombouctou dans le lexique de cet atlas pour savoir où ça se situait. Et voilà.
1: Et les atlas étaient magnifiques.
2: En plus, les atlas étaient magnifiques. Donc oui, pour moi, puisque nous aimons la musique, Bernie, il y a eu des périodes, les années 20, le foxtrot, le swing, tout ce qu'on veut, les années 50, le jazz, le blues, les boîtes de nuit, les blue notes et compagnie. Après, ça a été les années 60 avec les yéyés. On a toujours eu une avancée, une démarche. Le 21e siècle, ce sera pour moi marqué par l'IA. Je n'arriverai pas, je vous le rassure Jean-Pierre, je vois que tu me regardes avec beaucoup d'émotion, je ne serai pas à la fin du 21e siècle. Je ne pourrai pas voir si ma prédiction est bonne.
3: Ah, ne dis pas ça.
2: C'est vrai qu'avec l'IA,
1: on pourrait parer.
2: C'est vrai qu'on pourra peut-être me prolonger. Je vous le souhaite pas, parce que je serai certainement aussi emmerdant que maintenant. Mais
1: alors déjà, comme il est beaucoup.
2: Mais par contre, je pense que cette prédiction, elle est pas loin d'être juste.
1: Alors, moi, je partage vos deux analyses quelque part. Par contre, force est de constater qu'il y a quand même quelques petites problématiques, parce qu'on sait, de sources sûres, comme j'aime bien dire, à un moment, je ne sais plus laquelle, il y avait l'IA, je ne sais plus comment elle s'appelle, qui dépendait plutôt des réseaux d'Elon Musk, qui, dans ses banques de données, qui sont ces méga serveurs, d'ailleurs, qui réchauffent pas mal la planète.
2: Ouais, qui ne sont ça, pas polluants du tout.
1: Hein. Ouais, c'est ça.
3: Très peu, très peu.
1: Bon, ça aussi, c'est un sujet qu'on pourra débattre ultérieurement. Eh bien, il y avait des données qui étaient gommées. Donc, alors, ça aurait pu être fait aussi sur des atlas, ça aurait pu être fait sur des dictionnaires, sauf que les dictionnaires, c'était édité par des maisons d'édition qui étaient quand même, qui avaient une mission, qui avaient une vocation. L'intelligence artificielle, c'est, moi je pense, il faut faire quand même, alors, le contenant, il est ce qu'il est, on vient d'en parler, mais le contenu, faire attention à ce qu'on y met, ou comment il est géré. Pour moi, ça, c'est un problème. Je ne sais pas ce que vous en pensez.
2: Mais il n'y a pas que, en fait, il n'y a pas que le stockage d'informations et le stockage de références que l'on peut aller chercher. Tu faisais allusion à cet Américain qui s'appelle Musk. La toute dernière trouvaille de Musk, qu'il est en train de mettre sur le marché à des prix pour le moment exorbitants, c'est une voiture qui, évidemment, par l'intelligence artificielle, se conduit absolument toute seule, mais elle a ça y est, il a passé le cap d'un intérêt supplémentaire. Toi, Jean-Pierre, en ce qui concerne ta Maserati, quand tu arrives à Port d'Albret le matin et que tu la gares, tu ne la reprends qu'à 18h à la fin de cette journée harassante que tu as eue.
3: J'ai changé d'ailleurs.
2: Ah ouais, t'as changé ? C'est une Lamborghini maintenant ?
3: Non, c'est plutôt, oui, c'est ça, oui, Lamborghini.
2: Ben, il se trouve que pendant que tu seras à l'antenne toute la journée, il y a des applications qui vont permettre à Bernie, qui lui a besoin d'une voiture pour aller à l'aéroport de Biarritz, de la faire venir là où il habite, de l'emmener à Biarritz, de le ramener, et tu retrouveras ta voiture, parce que ta voiture sait particulièrement que tes émissions se terminent à 18h. Moi, je pense qu'on marche sur la tête. On marche sur la tête. Mais ça existe, ça fonctionne. Ça fonctionne très bien.
1: Alors, ça pourrait. Alors là, tu oui, c'est vrai, t'as décrit une situation très particulière. Mmh. Mais on fait bien du covoiturage à l'heure actuelle. Oui. Il y a des parkings de covoiturage. Les gens se regroupent dans une voiture.
2: Ça, c'est clair.
1: C'est vrai que.
2: Mais on n'utilise pas la même pour faire toute une journée.
1: Oui, non, c'est pour ça. Mais par contre, l'idée, à ce moment-là, pas de réunir les gens, mais que ce soit le véhicule lui-même qui soit au service de deux ou trois personnes, pourquoi pas ? J'ai pas de jugement là-dessus.
2: J'ai non, mais
1: pourquoi pas ?
2: Moi, je dis pas pourquoi ou pourquoi pas, je dis que ça existe.
1: Oui,
2: il y a de quoi être
3: mais,
2: affolé donc, complètement.
1: Il y a quand même, on disait tout à l'heure, Internet. On s'est beaucoup inquiété sur Internet, d'accord. Mais quand même, Internet, on l'oublie un peu, il y a n'importe quoi sur Internet. Je rappelle qu'il y a le Darknet quand même qui existe, qui est un marché de viande fraîche féminine ou d'adolescents et de gamins. C'est un marché sur la drogue, marché sur les armes et tout. Donc on se rend compte que quelque chose peut vite échapper à l'empreinte
3: humaine, à la loi, tout simplement.
1: Ouais. Et comment, alors là aussi, c'est pareil, on n'aura pas le temps, puisqu'on est déjà à 51 minutes, comment mondialement légiférer là-dessus sur l'intelligence artificielle ?
2: C'est impossible.
3: Volonté politique, mais je reprends l'exemple de l'Atlas. Moi, j'étais très heureux de regarder un Atlas.
1: Alors. Ah oui.
3: Et ce qui est très important, c'est que j'apprenais à apprendre, finalement. Et je prenais le temps d'apprendre. Aujourd'hui, c'est là où l'intelligence artificielle me fascine, c'est que ça emmagasine des milliards de données par semaine pour pouvoir avoir la réponse la plus précise aussi rapidement que possible. En fin de compte, c'est une machine qui va vite, quoi. C'est tout. C'est un cerveau bis qui va très vite, plus vite que le mien. Bon.
2: Oui, mais elle te fait perdre l'habitude de réfléchir. Mais
3: exactement. Ouais, et c'est ça qui est terrible. C'est j'allais y venir. C'est que on perd l'attitude d'ouvrir un atlas, d'ouvrir un livre, etc. Et quand je vois au restaurant, et j'en termine par là, un couple avec ses deux enfants, chacun a son téléphone portable, et ils se débrouillent avec leur téléphone portable sans échanger un seul mot de ce qui se passe, de ce qu'ils vont vivre, de leur journée de plaisir, de je sais pas, de vacances, etc. Ça me désole.
2: Mais ils sont même assez stupides pour, sur une même table, s'envoyer une photo de ce qu'ils ont dans l'assiette.
3: C'est possible,
2: ça,
3: ouais.
2: Il faut être ils sont complètement déglingués.
3: Oui, mais ça, ça nous vient...
1: Alors, une dérive qu'on pourrait appeler une dérive, je ne sais pas si c'est le mot, mais par exemple au niveau de l'illustration, un domaine que connaît bien Pierre puisqu'il a été imprimeur, donc il sait ce que c'est la création d'une affiche et tout ça.
2: Il n'y a pas Pierre, il y a Jean-Pierre ou Claude.
1: Claude,
2: Jean-Pierre
1: pardon.
2: Ou Claude, mais,
1: c'est Claude,
2: mais
1: pardon.
2: Pierre, attends, je cherche Pierre. Il est
1: non, non, c'est
2: tu
1: Claude.
2: Veux m'aider à chercher Pierre il
1: est... Attends, on n'a plus beaucoup de temps. La création d'affiches, les associations, hein,
2: oui.
1: Bon, parce qu'il n'y a pas de salariés, parce que tout le monde est occupé, il n'y a pas le temps. Donc on fait appel
2: à
1: l'IA pour créer l'affiche de
2: bien
1: sa manifestation.
2: Sûr, pour la mettre en page. Ouais.
1: Sauf qu'elles sont toutes pareilles.
2: Ben oui, bien
1: y a
2: sûr.
1: Plus, y a, on n'arrive plus à... Et c'est pour ça que je dois louer, j'en profite pour rappeler que samedi le 19 septembre, là, c'est la fête de Cossu d'FM Fest. Et bien nous, à Cossu d'FM, on a quelqu'un qui a créé une affiche, c'est cosmique, sans utiliser l'IA, et qu'elle a pris des bouts de tissu et elle a créé une affiche qui après a été photographiée et imprimée. Donc il y avait de la création.
2: Mais
1: et cette affiche, elle ressemble pas à une affiche.
3: Mais voilà, mais bien sûr.
2: L'intelligence de Cosmic n'est absolument pas artificielle.
1: Non, elle n'est pas artificielle.
2: C'est une, je ne sais pas si tu nous écoutes, Cosmic, mais tu es probablement parmi les salariés d'ici. Là, l'intelligence artificielle
3: pour moi, elle est proche des étoiles, hein, quand
2: ah
3: même.
2: Oui, moi, c'est ce que je crois.
3: Cosmic, proche des étoiles.
1: Oui, oui.
3: Mais c'est vrai que moi, j'ai un camarade qui est réalisateur de films pour la télévision.
2: Tu fais comment pour avoir des camarades, toi? Parce que...
3: C'est surtout par rapport au Parti
1: communiste. Tu sais, il y a des gens qui sont pas difficiles.
3: Ah, oui. Hein. On a une cotisation, on paye chaque mois.
2: Ouais,
3: voilà.
2: Donc
3: et
2: on...
3: moi, je suis membre d'une cellule et le membre de la cellule à côté. Mais qui pour le décor et qui pour les tableaux, notamment, utilise l'intelligence artificielle. C'est-à-dire, je veux un décor de machin, je veux tel tableau, etc. Le tableau est fait en, je sais pas, un quart d'heure, et plutôt que d'avoir un peintre qui va faire les choses, etc. Donc voilà, c'est ça l'intelligence artificielle, c'est on résume tout à la rapidité, et malheureusement on prend pas le temps de lire un livre, alors c'est tellement important. Quoique, Woody Allen a dit, moi j'ai bénéficié de l'intelligence artificielle grandement, j'ai lu Guerre et Paix en 30 minutes, c'est super, ça parle de la Russie.
1: Merci messieurs, merci Claude.
3: Merci Claude, merci,
1: merci Jean-Pierre.
2: Merci Jean-Pierre.
1: Vous l'aurez compris, mais Double Impact, c'est aussi une émission qui peut être là aussi pour ouvrir le débat. Vous avez une adresse internet, codesudfm90.3@gmail.com. Vous pouvez nous envoyer peut-être une réflexion.
3: Ouais, écrivez, ça serait sympa.
1: Une truc. Et vous comprenez que c'est une émission en construction aussi, qui va rebondir de mois en mois, et on reviendra sur des choses. Voilà, restez à l'écoute de Côte Sud FM 90.3 et Port d'Albret FM. On vous aime et à très bientôt.
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4: Il est 19h.
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0: a delightful piece they're going to play this evening.
1: Amis du jour, bonsoir, plutôt amis du soir, bonsoir, vous êtes sur les antennes de Quotid FM et c'est la sixième édition de cette belle émission qu'on adore sur Quotid FM qui s'appelle Alilo, c'est la numéro 6. Aujourd'hui sur les antennes de Quotid FM, vous aurez la chance et la, que dire d'autre, plus que la chance, hein, vous, la joie d'écouter Angelina Rose et Anthony Mézerès. Mais je ne suis pas tout seul à présenter cette belle émission puisque vous le savez que nous avons notre incontournable monsieur Alain Pilot qui sera là, ainsi que Mina de l'association L'Artiste. Elles sont là, ils sont là, tous là, tous les deux, pour nous présenter cette belle émission. Alors qu'est-ce que j'ai à dire d'autre?
2: Dire qu'elle s'appelle,
1: comment elle s'appelle?
2: Et
1: c'est parti.
2: Et c'est parti donc, on va rentrer dans le vif du sujet, tu les as présentés à l'instant, Eric, jeune artiste émergente, interprète du sud-ouest de la France, influencée depuis son plus jeune âge par les univers musicaux soul and jazz, elle vit pleinement sa jeunesse au son de la pop musique, pourvu que celle-ci transcende la groove, un grand shaker dans sa tête, elle mixe tout cela et il en sort des sons modernes, car oui, cet artiste se penche très vite sur l'écriture, une vie rythmée au son du saxophone de son papa, mais aussi de son violoncelle, avec sa sœur, elle chante et danse partout et tout le temps, du jazz, de la soul music, des chansons françaises aussi. Sa vie de famille devient presque une comédie musicale. Angelina Rose, que l'on peut appeler aussi Angie, est dans Alilo ce soir avec One Single Night.
1: Oui, One Single Night sur les antennes de Quotid FM. Eh bien, c'est parti avec un petit jingle et on écoute ce très très beau morceau. T'es prête?
3: Je suis prête.
1: T'es prête? Alors, on envoie le jingle.
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0: Merci beaucoup.
1: One Single Night, Angelina Rose, qui était à la guitare et au chant, et accompagnée à la guitare par Anthony Mazer. Merci à tous les deux pour ce beau cadeau
0: merci,
1: de rentrée. Merci d'être ici dans la Lilo. Je ne sais pas si vous connaissez Angie Selassieu.
0: J'adore Selassieu.
1: Chanteuse belge que j'ai rencontrée plusieurs fois, qui est néerlandophone. Je savais que je n'arriverais pas à le dire.
2: Répète.
1: Jamais. Je vais l'appeler demain pour lui dire qu'elle n'a plus qu'à bien se tenir.
0: Ah bah avec plaisir. Je connais même une de ses chansons, sa chanson phare, Ragamuffin. J'adore la chanter. Donc si on a un petit peu de temps, peut-être qu'on pourra faire
1: ça
0: en live.
1: Ah, c'est très
2: chouette. T'es demandeuse, hein.
1: Donc je disais tout à l'heure, influencé depuis votre plus jeune âge par les univers musicaux soul and jazz. Qui étaient ces artistes soul and jazz qui vous ont fait vibrer?
0: Alors il y a des artistes que j'écoute depuis petite, et notamment aussi grâce à mon père, comme on a cité. Donc il y a les grandes chanteuses de classiques de soul, genre Aretha Franklin, Sharon Jones, Ella James, etc. Après, on me compare souvent, comme toutes les chanteuses un peu soul des nouvelles générations, à Amy Winehouse.
1: J'aime beaucoup Amy
0: Winehouse. Mais après, en termes de chanteuse, ça va être surtout celle-là. Et après, j'écoute beaucoup de chanteurs aussi, comme Stevie Wonder, Michael Jackson. Bon, ça, c'est un autre débat, mais il y a plein de chanteurs classiques de soul que j'écoute depuis toujours et que j'adore, qui m'inspirent beaucoup.
1: Et vous avez vécu pleinement votre jeunesse, même si vous n'êtes pas très très vieille, au son de la pop musique. C'était quoi la pop musique qui vous a bercé?
0: Pop musique, c'était plutôt des années 2010, parce que je trouve que maintenant la pop, elle évolue d'une manière que j'aime pas trop, qui ne me correspond pas vraiment. On est très hyper pop en ce moment, et avant, j'écoute beaucoup Bruno Mars, Doja Cat, bon c'est pas le même délire non plus, Billie Eilish, j'aime beaucoup aussi. Y a qui d'autre? Bah c'est la Sou, on peut dire que c'est pas vraiment de la pop, mais c'est récent quand même. Voilà. Donc y a qui d'autre en pop? Ariana Grande
1: aussi. Bruno Mars, que j'ai eu l'occasion de voir au Stade de France,
0: Bruno Mars, j'adore. Ouais. Franchement,
1: Avec votre sœur, vous chantez, vous dansez partout. Quel est votre rapport à la danse?
0: Moi j'ai fait de la danse, j'étais d'abord danseuse avant d'être chanteuse. J'ai commencé la danse très petite, très jeune. J'avais

0: spectacle, créer des scènes, etc. Et ça me plaisait aussi beaucoup de créer des chorégraphies et des DA, en fait, des tableaux. Par exemple, on avait un tableau Lady Gaga. On avait un mash-up Lady Gaga et j'avais créé la danse, etc. Enfin, c'était vraiment très cool. Il y avait d'autres thèmes aussi, un peu plus cabaret, mais voilà. J'aime bien créer, j'aime bien danser et ça me manque beaucoup. Donc voilà, et après avec ma petite sœur, on dansait dans notre salon sous Lady Gaga ou Katy Perry.
1: J'ai des vidéos d'Enji, toute petite, sur MJ.
0: C'est un Michael Jackson.
1: Non, mais c'est une folie. Faut la voir, elle a une énergie incroyable.
2: Oh, ça, j'en doute pas.
1: Mais elle est incroyable, cette vidéo.
0: Moi, je suis une fan numéro une. De Michael Jackson depuis toute petite, vraiment les premières vidéos, c'est moi qui bouge mon popota à 3 ans devant Michael Jackson. C'est super.
3: Alors je l'ai vu au Parc des Princes. Ouais.
0: Excusez-nous. Voilà,
2: moi je l'ai vu à Montpellier. Après,
1: j'ai vu à la télé.
3: Ouais.
0: Que devant YouTube.
2: Et moi j'ai une question que je voudrais savoir. Tu composes ? Comment ça se passe ?
0: Exactement, je compose.
2: Alors tu nous as chanté une chanson, mais elle parle de quoi ?
0: Cette chanson, c'est une chanson qui s'appelle One Single Night, du coup, en français Une seule nuit. Ça parle de la fois où je me suis fait poser un lapin par un garçon après avoir passé une seule nuit avec lui.
2: Il y a des gens qui posent un lapin ?
0: Et ouais, il faut croire que...
3: il est où ?
0: Malheureusement, il est à Bordeaux, il est loin.
2: Enfoiré !
0: Et c'est pas grave, c'est pas grave.
1: Ouais. Si tu nous
0: ça m'a fait faire une chanson incroyable.
2: Ouais, donc t'as fait une chanson sur lui ?
0: Voilà. C'est plus sur mon expérience que sur lui, comme ça.
2: De toute façon, ça apporte toujours une expérience, les chansons.
0: Mais j'ai commencé à composer il y a 3 ans. En tout cas, j'ai sorti mon premier titre il y a 3 ans, en 2024, j'avais 16-17 ans. Et cette chanson, c'est Taste Me. Peut-être certains d'entre vous l'ont déjà écoutée. Je ne vais pas pouvoir la faire ce soir, mais parce que j'en ai d'autres à vous faire
2: écouter. Ça fait quoi, en 30 secondes ?
0: Ça fait « You wanna test me, baby ?»

0: again.
1: Voilà, ça fait, merci pour les filles.
2: Ça fait très... Ça fait très Amy Winehouse, ouais. Coded, genre cette chanson, ouais. C'est un peu les mêmes accords que Hit the Road Jack, donc cette chanson elle a bien marché sur les réseaux sociaux parce que justement j'avais ramené ce côté un peu jazzy, un peu soul, un peu moderne que les gens
3: quand tu la joues avec une section, avec alors, comment ça se passe?
2: Bah alors moi je l'ai composée toute seule au piano, ah ouais. Et après grâce à mon ami producteur de musique, on a réarrangé tout ça d'une version produite et maintenant quand je la joue en live, c'est avec une formation live band, avec trois cuivres, etc. Sur la chanson d'ailleurs, Taste Me, il y a mon papa qui a fait un solo dessus. Et ça, ça a bien marché aussi au sur saxophone. Les réseaux. Au saxophone, oui, j'ai oublié de préciser.
3: Ah, ça aide les papas.
2: Le papa au saxophone, la petite qui chante au piano, ça fait une vidéo de fou. Et les gens ont beaucoup aimé ça. Et c'est vrai que maintenant, des fois, mon père se fait reconnaître.
1: Ouais. Papa qui joue aussi du violoncelle, je crois.
2: Non.
1: Ah non?
2: Non, c'est un ami qui joue du violoncelle. Ah, c'est un ami, d'accord. Non, mon père, il joue du saxophone, bariton, ténor et de la flûte traversière aussi.
3: Mais t'as été élevé dans la... Comme l'a dit Alain, t'as été élevé dans la musique?
2: Oui, bah...
3: C'est toute vie dans la famille? Vous écoutiez ça du matin jusqu'au soir?
2: Mon père, ma mère, elle joue de la clarinette. Elle joue d'ailleurs dans un groupe dans les Landes qui s'appelle Mixage Band. Elle a joué pendant les fêtes de Dax, etc. C'est un peu différent, mais c'est quand même super ce qu'elle fait. Ma sœur joue du piano. Et ma petite sœur, elle chante aussi.
4: Elle chante divinement bien.
2: Voilà, toutes les deux, quand on chante, ça fait quand même quelque chose. Ah, on fait des belles harmonies.
3: Ça doit être sympa, les soirées.
1: On a pas mal d'invités prochains pour les prochains Vanilo, là.
3: Raison.
2: C'est ça. C'est toute la famille.
1: Toute la famille va passer.
2: La famille Maillère.
4: On a fait un concert au kiosque à Saint-Jean-de-Luz cet été. C'était extra.
2: Ouais. Et c'était sœur, en fait, je l'ai invitée au dernier moment, quoi. Donc, sur le moment, on essayait de faire des harmonies, etc. Et elle a un peu peur, elle est un peu plus réservée parce que... C'est pas ce qu'elle veut faire dans sa vie, mais c'est vrai qu'il y avait un moment donné où...
4: Quand elle a pris le lead, ça le faisait bien.
2: Ouais. Okay.
3: Alain.
2: Elle sait faire.
1: Allez, on va continuer en musique acoustique, puisque c'est le principe aujourd'hui, et comme tous les mois, de ce Lalilo, avec un musicien qui est ici, qui est chanteur, comédien également. Il est né en 1987 à Biarritz, dans le Pays Basque. Il a grandi à Anglet, dans une vieille maison des années 30, où il y a toujours une guitare posée sur le canapé. Et il baigne dans un environnement musical riche et éclectique, artiste autodidacte à l'énergie solaire et à la nostalgie palpable. Il a un CV long comme le bras. Il exprime par le biais de ses multiples personnages ses rêves hyperactifs et ses contemplations électriques. Libre penseur, touche à tout, musicien polyvalent, auteur et explorateur hors cadre et paradoxal. Anthony Mazer est dans Lalilo également ce soir. On va le retrouver dans deux

0: Incroyable.
1: Merci. Merci.
2: Alchimie, Anthony Mazer en direct et en acoustique avec sa guitare aujourd'hui, un papa guitariste, et on parle encore des papas aujourd'hui, un papa guitariste surfeur si je ne me trompe pas. Lui il a choisi de faire de la batterie vers 8 ans pour jouer du rock à fond les manettes sur ses albums préférés enregistrés sur des cassettes, Rory Gallagher, AC/DC, ZZ Top, un peu en décalage quand en CE2 il parle de l'album Top Priority de Rory Gallagher avec ses potes à la récré au milieu des années 90 et que tout le monde écoute les Spice Girls, vous nous racontez.
3: Ouais, ouais, tout à fait. On voulait qu'on parle un peu quoi. De
2: oui, ben bah, pourquoi vous Rory Gallagher en CE2 et alors que les copains ils écoutent plutôt les Spice
3: pas,
2: Girls.
3: Mon père donc m'a fait écouter évidemment ses disques des années où c'était très orienté années 70 et tout. Il y a un ami aussi à mon père qui me faisait écouter des vinyles. Je me rappelle de ces moments où c'était presque ouais, c'était cérémonial quoi. Il sortait un vinyle après l'autre et mettait des vieux vinyles de rock progressif ou du Rory Gallagher et ça. Donc j'étais j'étais attiré par ces trucs là et bon ouais, donc en école primaire bon à la télé, à la radio, il passait des trucs, c'était les boys band. Donc voilà, à 8 9 ans, écoutez des vieux trucs de rock and roll et ça, ouais, un peu décalé mais voilà. Vous ça jouez. M'a inspiré en tout cas mes premières années où j'étais plutôt orienté rock'n'roll et hard rock et de ça à la batterie. Mais c'était vraiment le début à la batterie.
4: Il était old school, Lina. Tout simplement. Il était old school.
5: Tout simplement, ouais.
3: Moi, je suis resté un peu old school, je crois.
4: C'est ça.
2: Mais il joue pas en tiag, il joue en tong, là,
5: aujourd'hui. Oui, claquette.
4: Et souvent pieds nus.
2: Et souvent pieds nus.
5: Ah oui, c'est une marque de fabrique.
2: Qu'est-ce que ça vous apporte de jouer pieds nus, Anthony?
3: Là, en fait, je me suis fait mal au pied, donc c'est très pratico-pratique. Mais sinon, ça m'apporte. C'est juste que c'est dans mon mode de vie, quoi. C'est plus facile d'être en claquette, en slap, c'est d'aller à la plage. Mais j'aime bien mettre pieds nus dans la forêt pour aller marcher. Voilà. C'est plutôt pratique qu'autre chose.
2: Comment était-ce jeudi dernier aux écuries de Baroja avec votre groupe?
3: Alors,
2: vos
3: aux écuries de Baroja, ouais. Wow. Merci d'en parler. C'était un moment exceptionnel.
2: Un lieu sublime aussi.
3: Ouais, c'est un super lieu que je connais un peu l'équipe depuis quelques années.
2: On les salue, Dominique Lambert et Cédric Roux, qu'on adore.
3: Et non, c'était un super moment donc, où j'ai présenté mes compositions. En fait. Donc là, je relance mon projet compo que j'avais laissé un peu de côté pendant quelques années. Et là, je suis entouré de super musiciens comme Kevin Larriveau, qui joue dans KLT. Et,
4: clavier.
3: Entre autres, c'est au clavier. Au clavier
4: exceptionnel.
3: Au piano. Et Fred Faure, qui a plusieurs groupes, qui joue notamment avec le Ghanéen, franco-ghanéen Tchétchékou.
2: Ouais.
3: Et donc je suis entouré par ces deux gars, super musiciens talentueux. Et donc je propose, c'est moi qui écris, qui compose, qui fait mes morceaux. Ouais. Et donc voilà, on a fait cette sortie, un peu, c'était pas le premier concert parce qu'on a joué déjà deux fois dans d'autres lieux. Mais concert où c'était complet, avec vraiment un public attentif et tout ça, c'était vraiment un très très bon moment. Ouais.
2: Et vous faites souvent rire, dit-on, par votre autodérision concernant votre accent anglais très approximatif. J'ai envie de vous dire, welcome au club.
4: C'est moi qui ai balancé.
2: J'ai mes informations.
3: Bon, en fait, on fait ce qu'on peut, quoi. Je suis du coin, donc c'est pour ça que je compose plutôt en français. Mais après, ça a été toute une démarche et tout un chemin. C'est-à-dire que, vu que mes influences étaient très anglo-saxonnes, quand on a 18-20 ans et qu'on se lance un peu dans la musique, moi, j'étais par contre attiré par la composition assez jeune, quoi. Mais bon, au début, je chantais en anglais ou dans un anglais approximatif parce que ça, c'était assez naturel vu que c'était mes influences.
5: Du fromage blanc, même pas du yaourt, c'est du fromage blanc. C'est du fromage blanc au lieu du yaourt.
3: Ouais. Plus jeune, c'était bien fromage, quoi. Bien yaourt. Et donc, du coup, après, ça a été toute une démarche d'apprendre à faire sonner le français et à apprendre à chanter en français et à le faire sonner parce que c'est pas les mêmes sons, des mots,
6: c'est
3: tout ça.
6: Compliqué. Et c'est très différent.
2: Mais je voudrais vous féliciter pour la construction musicale du morceau Alchimie.
3: Oh, merci.
4: Ouais. Magnifique.
2: C'était une très très belle construction musicale. Je crois que parmi vos idoles, il y a eu David Crosby.
3: Oui.
2: Bienvenue au club. Lorsque le magazine Rolling Stone demandait justement à Crosby qui étaient ses héros, voici ce qu'il répondait. La plupart d'entre eux sont des musiciens, mais de temps en temps, quelqu'un fait quelque chose de vraiment courageux dans le monde réel. Mohamed Ali a tenu tête au gouvernement américain en disant « Vous ne m'enverrez pas en Asie du Sud-Est, tuer un tas de fermiers qui ne m'ont rien fait. » Ça, c'est du courage, du vrai. Et vous alors, Anthony, mis à part David Crosby, qui sont vos héros ?
3: On va dire toute proportion, enfin pas forcément dans la musique là, c'est ça ?
2: Ouais.
3: Question compliquée, je m'attendais pas à cette question. Mais
2: bon, il y a John Martin et Neil Young évidemment.
3: Bon, ça c'est on reste dans la c'est un peu, j'aime bien dire, mes maîtres spirituels quoi. C'est ouais, des mecs comme John Martin ou Neil Young, ils sont un peu dans, j'écoute ça depuis mon enfance. Alors on écoutait plein de trucs dans mon enfance, mais ça je sais pas, j'ai une sensibilité avec cet endroit là vers quoi il nous amène dans la folk. John Martin utilisait sa voix comme un instrument de musique plus que pour raconter des choses. Donc c'est un peu ce biais là, cette direction là que j'ai prise en fait pour utiliser ma voix, faire sonner les mots, être presque dans le corps quoi. Enfin voilà, en fait ma chanson française, je pourrais dire qu'elle est assez organique quoi. Je raconte pas, je peux raconter des choses et de ça, mais c'est plus des fresques un peu, c'est plus des j'aime bien l'aquarelle.
5: Tu vois ça comme un tableau?
3: Je vois ça un peu comme, ouais, en tout cas alchimie peut être un peu un truc d'aquarelle où ça veut dire quelque chose, mais c'est assez flou et ça déconnecte un peu du cérébral. On est très cérébral ici.
5: C'est quoi ton univers
3: analytique,
5: justement? C'est quoi ton univers? C'est quoi
3: mon univers?
5: Ouais,
3: quoi?
5: Parce que c'est quoi? Non.
3: Bon,
5: Anthony, il est où?
3: Anthony, j'essaye en tout cas d'écrire. Quand j'écris, j'essaye de me mettre dans un état où je sors un peu du contrôle et de l'analyse. Et en fait, pour moi, on peut atteindre un espace, une sensibilité et une connexion pour moi au vivant, à moi-même, à une présence en fait, qui fait que pour moi c'est assez important et de cultiver ça un peu au jour le jour. Et quand je chante, quand j'écris, j'essaie de déconnecter de la raison, du bruit de la raison, pour laisser place à cet espace.
5: C'est joliment dit.
3: Et pour moi, c'est un truc assez important, notamment dans notre monde actuel, où on parle beaucoup d'écologie. Et des fois, l'écologie peut être juste une sensibilité.
5: Ouais, c'est joliment dit.
2: Alors Mina, qui est notre fournisseuse, excusez-moi ce néologisme officiel
5: à l'appel
2: d'artiste, qu'est-ce qui t'a fait craquer chez Anthony et chez Angie?
4: Alors, bah, puisqu'on est, on est sur le dossier...
2: L'association L'Artiste, merci encore.
4: Merci. Mais en fait, comme on est sur le dossier Anthony, moi j'aime bien Anthony parce qu'il est à mi-chemin entre effectivement le texte freestyle qu'on peut trouver chez les rappeurs ou chez certains poètes. Et on n'est pas non plus sur le texte complètement établi, qui raconte une histoire avec un fil rouge. Il est à mi-chemin entre les deux et il rappelle beaucoup les siestes méditatives, qui d'ailleurs sait très bien faire. Hein. Il a eu fait des concerts en siestes méditatives.
2: Ah,
4: c'est
2: oui,
4: juste
2: il a tout fait. Hein, déjà,
4: ouais,
2: à son âge,
4: il a
2: tout
4: fait. Ouais. Voilà, c'est un nomade. Il y a plein de gens, en fait, dans Anthony. Il y a des artistes peintres, il y a des nomades, il y a aussi des berbères, hein, parce qu'on peut trouver des sonorités berbères
5: oui,
4: à un
5: oui,
4: moment
5: c'est
4: donné.
5: Ça,
4: comme
5: c'était
4: ça.
5: Très étonnant.
4: Il y a
5: plein
4: de choses dans son style musical et moi je suis totalement fan. C'est une rencontre de 2020 et on a commencé à collaborer ensemble en 2021 et j'en suis ravie, bien sûr.
2: Le premier concert d'Anthony, il y avait 15 ans, c'était avec son groupe Opoupou. Opoupou,
3: ouais.
2: C'est ça. Des compositions, une sacrée maîtrise du yaourt d'ailleurs à l'époque, je crois. Vous faites pas mal de reprises, vous vous appropriez entre autres, hein, je vais pas citer tous, mais Bob Marley, Cesaria Evora, Manu Chao, Earth, Wind & Fire, Eurythmics, George Benson, Kool & The Gang, Shocking Blue, voyez-moi mon accent anglais,
3: ouais.
2: JJ Cale,
3: oui, j'adore JJ
2: Cale. Eric Clapton, Police, Pink Martini ou les White Stripes. Que faut-il pour qu'une composition vous séduise?
3: Comment, pardon?
2: Que faut-il pour qu'une composition vous séduise, pour que vous puissiez la reprendre ou l'accaparer?
3: En fait, dans mon projet reprise, donc, parce que j'ai plusieurs projets.
2: Est-ce que je disais,
3: il y a un
2: CV
3: projet de reprise que je joue, par exemple, pendant l'été, ici, en tant que c'est de l'animation, quoi. Et donc, j'essaye de trouver, en fait, un juste milieu entre, quand même... en fait, comment je m'approprie une reprise. Si c'est pour faire ouais, un truc de folk, par exemple, je sais pas, on parlait de Neil Young et tout, si c'est pour le reprendre de la même manière, ou faire... On me dit, des fois, ça ressemble un peu à du Jack Johnson, mais si, je vais pas reprendre Jack Johnson. Je préfère prendre un truc de pop ou de je sais pas, un truc... voilà, les White Stripes, vous voyez, avec... Mais si je le joue comme ça.
4: Revisiter.
2: J'adore.
3: Et donc, je sais pas, ça amène pour moi. Déjà, j'arrive pas à le faire. J'arrive pas à reprendre des reprises comme il faut. Parce que j'y arrive pas.
2: Et tant
3: mieux.
2: Donc,
3: donc je le fais à ma sauce.
4: Pour notre plus grand bonheur, j'ai envie de te dire.
3: Je le fais à ma sauce. Voilà.
4: Qu'est-ce qui m'a plu chez Angie ?
2: Oui.
4: Angie, ça a été un vrai coup de cœur.
5: Ses cheveux. Et les chaussures.
4: Ouais, les chaussures, on a ça en commun, elle et moi, ça c'est vrai. En fait,
2: belles chaussures blanches avec des très hauts talons.
5: Ah, c'est des pilotes, hein. Des vrais de vrais. Hein.
4: Bah, on est vraiment dans les années 70, puisqu'on est fan des années 70. En fait, bah déjà, cette émission, on va la dédicacer à Charline Donat, de petite Charline Donat, avec laquelle j'espère qu'on viendra un jour, parce qu'elle écrit comme ça, tout doucement, elle prend son temps, il y a la raison.
2: Alors, il y a une place le 28 octobre.
4: Hein. Non, pas encore, il faut d'abord qu'elle ait un EP ou un album. D'accord. Mais on viendra avec Charline un jour. Charline me fait découvrir Angie, Angelina Rose, qu'on a ce soir la chance d'accueillir dans notre émission. Mais en fait, ça a été un vrai coup de cœur. Et le truc qu'on a, c'est que, en fait, l'histoire, elle est incroyable. Je suis avec Charline en voiture, elle me parle d'Angie et elle me fait écouter justement le morceau Test Me. Je dis ok, génial, j'adore, je suis fan, ok, c'est signé. Et je dis c'est marrant, avec sa voix, elle peut chanter du Indila. Charline me regarde, me dit mais non, pas de Indila quand même. Je dis t'inquiète, moi je sais. Et là, on arrive au casting et je lui dis bah, chante les chansons qui te font plaisir, chante une chanson française, une chanson anglophone et dis donc tu pourrais faire du Indila. Et là, en même temps, son cahier me fait bah ouais, j'en ai plein, tu veux laquelle? Ça, c'est l'anecdote qui va rester longtemps. Voilà, c'est un vrai coup de cœur. Et puis le truc qu'on a aussi avec Angie, c'est cette chanson de Cynthia Erivo,
6: oh là là,
4: que j'adore et que je la lâcherai
6: elle
4: pas jusqu'à ce qu'elle
6: la chante,
4: qu'elle me la fasse, tu sais, cette chanson. Vous l'avez vu, ce film?
2: Non, ça fait comment ?
6: Harriet.
2: Ah oui.
4: Harriet, l'histoire de l'esclavage.
6: C'est incroyable. Et la chanson Stand Up, elle est puissante, elle est incroyable. J'aime beaucoup la chanter.
4: Mais tes cap.
6: Oui, je suis.
4: Donne-nous deux, trois petits.
2: Deux notes. Capella. Deux, trois notes.
4: Allez.
6: Ok. Le refrain, ça fait. Le refrain, ça fait 1,

0: Voilà.
1: J'adore.
0: Ouais, cette chanson, elle est cool.
1: Donc, c'est ce petit truc. Ouais, c'est un vrai coup de cœur, Angie. C'est la petite dernière du collectif. On est ravis de la voir.
0: Mais moi aussi, merci. Je suis ravie.
2: Eh bien, on va... Elle est pétillante.
1: Elle a tout d'une grande. C'est comme la pub d'autrefois.
3: Ouais. Alors, on va en entendre encore un peu plus. Voici donc cette chanteuse qui revisite des titres francophones et anglophones. Elle collabore avec les artistes Ilago, Rediez et d'autres sur des compositions originales, reflétant son univers d'émotion, de douceur et d'authenticité. Voici Angie avec Freedom.
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0: Avant de commencer cette chanson, j'aimerais quand même parler un petit peu de ce qu'elle raconte. En ce moment, on traverse un peu des conflits. Les gens sont un peu fâchés, même beaucoup. Moi, je suis très fâchée en tout cas. Je suis assez révoltée avec tout ce qui se passe, politiquement parlant, écologiquement parlant. Cette chanson, je l'ai écrite il y a 3 ans. J'avais 16-17 ans. Cette chanson, elle s'appelle Freedom, liberté en français. Bon, désolé les francophones, si vous comprenez pas l'anglais, ça va être compliqué de comprendre cette chanson. Mais pour les anglophones, essayez d'écouter les paroles. Parce que je pense que cette chanson, elle est vraiment puissante. En tout cas, moi, je l'aime bien. Elle me fait ressentir des choses. Et c'est un peu un message à faire passer pour nous tous. La nouvelle génération, l'ancienne génération. Bref, je vous présente Freedom.

0: Freedom. Angelina Rose aujourd'hui, Mayer est son nom de famille car elle est américaine par son père qui est saxophoniste professionnel, on le disait tout à l'heure, et qui l'accompagne. Une sœur qui est parfois au chœur, c'est une famille d'artistes, maman également joue de la clarinette, c'est ça exactement. Dans une de vos chansons, il est question du verbe chanter, je chante. Mais pour qui, pourquoi chantez-vous, Angie ?
1: Je chante parce que c'est ce qui me fait vibrer tous les jours, c'est ce qui donne du sens à cette vie, au final, cette vie qui est un peu étrange des fois. On se demande pourquoi on est là. Et des fois, on n'a pas du tout les réponses. Et le fait d'être artiste fait qu'on a ce truc en nous, on a cette énergie en nous qui nous permet de vivre et de faire vivre aux gens aussi, de donner de l'énergie, de ressentir l'énergie et de la convertir, en tout cas en tant que chanteuse, en une mélodie. Je trouve ça quand même incroyable. Je trouve que nous, les musiciens, les artistes en général, mais les musiciens, on a réellement un don, un pouvoir. On peut ensorceler les gens. Attends, si je suis dans une foule et que je me mets à chanter très fort, tout le monde s'arrête, tout le monde se regarde, quoi. Tout le monde me regarde. Ou n'importe qui. Quand je joue dans la rue, notamment, des fois à Bordeaux ou à Paris, je me rends compte de cette capacité que j'ai à, dès que je commence à chanter, les gens, certaines personnes en tout cas, sont touchées par ça. Et s'arrête. Et il y en a, ils restent pendant 2 heures. Alors que même moi, je ne resterai pas forcément pendant 2 heures à écouter quelqu'un. Mais souvent, on est venu me voir à la fin de mes prestations, que ce soit en restaurant, en bar ou dans la rue, où on me dit merci beaucoup pour ce moment que vous m'avez fait passer. Parce que, par exemple, il y a une chanson que j'ai chantée, ça a fait rappeler un souvenir à quelqu'un. Et à chaque fois, ça m'émeut beaucoup. Parce que c'est incroyable de se dire que, OK, là, j'ai fait sentir quelque chose à quelqu'un. Et moi, je trouve ça magique. Donc, je chante pour moi et pour les autres, et parce que je peux chanter surtout.
2: Merci pour ce moment.
3: Mais ça renvoie ça aussi de l'autre côté. Hein. Merci, Angie. Mais de l'autre côté, on reçoit ça aussi, elle a raison. C'est magnétique. Ouais. Hein. Vous nous apportez un truc dingue. Et puis, c'est toujours des moments de grâce. Merci.
0: Alors, on a beau recevoir des artistes très régulièrement. Moi, je suis à chaque fois scotché. Et là, c'est le cas encore ce soir avec vous deux pour ce mini-concert que vous nous offrez. Dans les mots de vos chansons également, Angie, il y a Angelina Rose. I started so nicely. Ça a commencé. It started so nicely. Ça a commencé si joliment. Et vous, comment furent vos débuts?
1: Mes débuts en tant que chanteuse ou en tant qu'auteur compositrice
0: Les deux.
3: Ou sa vie privée.
0: D'accord, pas vie privée. Non.
1: Ou la première fois que je fais du ski. moi, j'ai commencé à chanter du coup en 2015, on va dire. Enfin, je chantais depuis toujours, mais on va dire, j'étais en CE2 et on a commencé. Il y a une Absène qui est venue me voir, qui m'a dit je t'ai entendu chanter, tu devrais te présenter au concours de chant de l'école. Et du coup, j'étais là, pourquoi pas? Et j'ai chanté Tal à l'international. Je ne sais pas si vous connaissez cette chanson, mais je pense que les jeunes de mon âge peuvent comprendre. À l'époque, à mon époque.
0: J'ai pas la ref.
3: Non, on n'a pas la ref. Ah, vous n'avez pas. T'as la ref, Anthony?
1: Tal, c'était vraiment la chanteuse de mon âge.
3: Si,
1: quoi.
3: Si.
0: Oui, Tal,
1: voilà,
0: ça me parle.
1: Et je m'en souviens, j'avais une petite chorégraphie et tout. Je faisais du rap même, parce que dans.
0: Dit-elle en bougeant son doigt comme ça.
1: Je faisais du rap, etc. Et du coup, j'avais été sélectionnée pour passer au pré-final. Et j'avais passé aussi ces épreuves. Et après, c'était les finales aux fêtes de Dax en 2015. Avant, il y avait un concours de chant Radio Crochet, le jour des enfants, etc. Et j'ai terminé deuxième pour mon tout premier concours de chant. J'avais 9 ans, etc. C'était trop bien. Et à partir de là, j'ai commencé à faire plusieurs concours de chant avec la voix d'un ange. Je ne sais pas si vous connaissez. C'est basé aussi dans le Pays Basque, vers Angres, etc. Et après, au fur et à mesure, d'un côté, je faisais des concours de chant. Après, avec mon père, j'ai commencé à intégrer son groupe, The Soulsters, qui est aussi dans les Pays Basques.
3: On adore, on les embrasse.
1: Voilà, The Soulsters.
2: C'est ton papa.
1: Oui.
2: Ah, mais c'est là que je t'ai eu.
3: Tout le monde a déjà vu Angie.
2: On a dû te voir sûrement à Souston ou à Seignos.
1: À côté du parc aquatique, avec le grand groupe, on a 3 chanteurs, 4 cuivres, piano, vrai groupe de soul, et c'est trop bien. Et au début, juste je regardais, quoi. J'étais là au répète, j'étais toute petite, et puis au fur et à mesure, je suis montée sur scène pour une chanson, puis au fur et à mesure, je fais partie des chœurs, et puis au fur et à mesure, j'ai intégré le groupe. en tant que chanteuse lead aux côtés de Marine et Pascal et le Pierce qu'on remercie. Le
3: Pierce, oui.
1: Voilà, Pierce qu'on Pierce. Remercie.
3: Et on embrasse Marine qui est rentrée dans le collectif Marine, aujourd'hui. Yes.
1: Mais voilà, après, donc à côté du concours de chant, on évolue, on fait des spectacles. La session semi-pro où j'ai commencé à faire des chorégraphies et on est là aujourd'hui. J'ai arrêté l'école en fin seconde et parce que j'en avais marre. Et d'ailleurs, j'ai écrit une chanson par rapport à ça qui s'appelle I Hate School. Je déteste l'école. Elle n'est pas encore sortie, mais je l'ai bien arrangée. Elle est très stylée.
0: Alors, on parle de vos voilà. débuts à tous les deux. Je parlais tout à l'heure du premier concert d'Anthony qui était à l'âge de 15 ans. Comment on prononce ? Au poupou ou au poupu ? Au poupou, hein, c'est mieux. Vous aviez carrément sorti un album en 50 exemplaires ?
4: Ouais.
0: Collector ?
4: Il en reste quelques-uns à vendre.
0: Ah, bah alors s'il y en a qui
4: Je l'ai fait à 3000 euros.
0: Ok.
4: Vous m'envoyez des chèques, vous allez retrouver l'adresse. Vous voulez m'envoyer les chèques
0: alors,
4: à Côte-Sud FM.
0: Oui, on fera suivre. Inspiré de groupes comme Sweet Smoke, et je rajoute ouais. Just a Poke, ouais. parce que moi je l'avais cet album, Santana ou les Doors, qu'aimez-vous chez eux, chez ces formations-là?
4: Sweet Smoke, Santana, j'aimais beaucoup les percussions. Le rapport très percutif et fusion en fait. J'aime ouais. beaucoup le côté fusion qu'il y a avec ces groupes-là, où ils ne sont pas enfermés dans un... Enfin, ça ouvre vachement, quoi. Il y a beaucoup d'influences dedans. C'est très... pareil, bon, tout à l'heure, tu parlais de un peu nomadisme, quoi. Ça peut être de la musique assez... qui passe par plein d'influences et tout ça. Et je trouvais que c'était hyper riche, quoi. Et aussi, il y avait un côté un peu improvisation avec un espace un peu comme ça libre qui me plaisait pas mal, quoi. Ouais.
0: Eric.
2: Ouais, j'écoute, je vois ce que tu dis. Mais tes influences, moi j'aime bien tes influences. Moi, je voulais revenir sur tout à l'heure sur la chanson que tu as chantée avec une consonance, comme me disait bien Mina, une consonance orientale.
4: Okay.
2: Ce mélange, c'est important pour toi, ce mélange le fait de pouvoir mélanger plusieurs sonorités.
4: Alors je me rends, en tout cas sur la dernière Alchimie, vous avez entendu des
3: oui, ouais, quelque chose un peu d'oriental. À chacun de tes concerts, je te rends pas compte.
2: Okay.
3: On en a déjà parlé.
4: Ok. En fait, donc pour revenir un peu sur ce que tu disais, tout ça, on parlait des Berbères et tout ça. Bon, moi je sais qu'il y a un gros truc maintenant, c'est la récupération culturelle. Alors, il faut faire attention à ça. Moi, clairement, j'ai beaucoup voyagé. Je me suis intéressé à pas mal de... Quand je voyageais, en fait, en tant que musicien, évidemment, je vais visiter des pays et tout ça. Je vais m'imprégner de beaucoup de musique traditionnelle. Donc, j'ai été au Maroc, j'ai été au Cap-Vert, j'ai été en Amérique centrale, en Amérique du Sud et tout ça. Je pense que ça m'a... évidemment, on est un peu des éponges, quoi. Donc, ça m'a influencé. J'ai bossé aussi des trucs traditionnels, mais du coup... c'est en moi, alors qu'après ça ressort d'une manière que j'ai remodelée, quoi.
2: Mais ça ressort bien, c'est très okay. agréable en plus.
4: Okay.
2: Bravo, bravo.
3: Ouais,
4: merci.
3: Ouais,
2: bravo. Et donc dans la musique, dans tout ça, comment tu te situes toi dans tout ça, dans cet univers.
4: Dans le monde musical, c'est-à-dire.
2: Dans ton monde musical à toi.
4: Mais artistique ou business.
2: Artistique.
4: Ou carriériste.
2: Non, artistique. On va rester dans.
4: Où c'est que je me situe.
2: Ouais. Comment tu te situes? Comment tu te vois?
4: Moi, vraiment, je pense que je suis inspiré du folk folk jazz, quoi. Alors il y avait assez peu d'artistes, enfin on va retomber sur les mêmes, mais le père à Jeff Buckley, vous connaissez Tim Buckley, ce mec là il a par exemple c'est une influence aussi, donc il y a quand même le folk jazz un peu des années 70 avec David Crosby, on en a parlé, John Martin, Nick Drake, parce que j'adore en fait les open tunings, c'est-à-dire désaccorder la guitare et pour amener à des couleurs un peu différentes, ouais. Donc ça m'a vachement influencé. Et après il y a toute la musique du monde de notre côté avec le côté plus percutif, plus percutif, je ne sais pas.
2: On l'a compris.
4: Mais j'adore des guitaristes comme Cheka, c'est un guitariste capverdien.
2: C'est une oreille très particulière.
4: Voilà, donc c'est un peu, je pense que je suis un peu à la lisière entre le folk, jazz, la musique du monde et aussi du coup la chanson française quand même. Après, j'ai pas mal j'ai peu de chanteurs français qui me plaisent vraiment.
2: Qui te font vibrer, Ouais,
4: qui me font vibrer. J'ai eu un peu du mal à trouver des. Souvent, justement, c'est des chanteurs francophones, mais pas forcément français. Okay.
2: Comme qui?
4: Comme je sais pas, mais des fois ça me des fois ça m'inspire. Je tombe sur des. Mais par exemple, ça va être des artistes africains ou comme ça qui peuvent être. Mais par exemple, j'ai des chansons de Roca Traoré, par exemple.
0: La malienne.
4: Ils sont pas français. Bon, elle est malienne. Voilà, elle est
2: francophone.
4: Voilà, francophone. Mmh. Mais ça me branche. Et après, alors par exemple, dans deux, par contre, chanteurs français qui me branchent total dans leur manière d'écrire et de ça, c'est quand même André Mainviel, qui est un chanteur du coin, qui est du Béarn, qui joue vachement avec les mots, qui a travaillé avec sur le scat finalement. Mais en français. Ouais. Et qui s'est vraiment interrogé sur ça, sur la manière de faire sonner la langue française avec les accents,
2: textes,
4: tout ça.
2: Et
4: aussi un mec comme Jacques Higelin, que j'adore, et qui est plus par contre là dans une écriture pareil, qui part dans des trucs
2: très
4: lunaire.
2: Il y a
4: même ça rejoint une forme d'art. Je vais pas retrouver le mot, mais j'aime beaucoup Jacques Higelin aussi.
2: Quand tu écris, tu pars dans un tableau, tu pars dans une dans quoi, comment, quand tu vas
4: quand
2: écrire,
4: je compose,
2: quand tu vas composer, c'est quoi le leitmotiv de la composition?
4: Ça peut passer par plein de trucs différents. En fait, je me rends compte que tant que je suis dans le contrôle de l'écriture, que je veux écrire quelque chose, que je veux parler de quelque chose, souvent ça marche pas trop.
2: Okay.
4: Alors il faut que je lâche un truc pour que ça me plaise en fait, et que j'oublie presque ce dont je voulais parler à la base.
2: Okay.
3: La vraie question, c'est ton inspiration, elle devient après tes voyages ou à n'importe quel moment de l'année? C'est ça aussi.
4: Quand j'ouvre l'espace à la créativité, je pense que c'est un espace à ouvrir et un temps à avoir, quoi. Il y a des fois, j'ai pas le temps. Des fois, j'envoie juste des mails et j'appelle des gens pour trouver des dates de concert et c'est très pratico-pratique.
2: Ouais.
4: Et par contre, il y a des moments,
2: D'où le fait d'avoir un agent.
3: D'être
2: passif,
3: rien.
2: La Lilo, c'est une émission musicale. On écoute de la musique.
0: C'est parti.
2: Allez, on écoute de la musique sur les antennes de Cotine.
0: Vers 13-14 ans, la nonchalance de l'adolescence grandissante, ses idoles ont aussi changé. Neil Young, Crosby, Stills & Nash, John Martin, tous des folkeux qui jouent seuls sur leur guitare. Il les admire, les imite et s'achète sa première guitare, une 12 cordes, injouable, pour faire comme David Crosby. On le retrouve ici avec Danse, voici Anthony Mazer.
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4: Merci. Depuis, j'ai acheté une guitare jouable, du coup.

0: danse. Anthony Mazer dans La Lilo, l'émission mensuelle qui offre un tremplin comme ça, un concert, mini-concert pour vous, chers auditeurs. Danse, je vais poser la même question que j'ai posée à Angelina Rose. Danse, danser la vie. Quel est votre rapport à la danse ?
1: Mon rapport à la danse, il est bon.
0: Ouais.
1: Non, mon rapport à la danse, je pense que vraiment, de toute façon, la musique, la danse, c'est assez connecté depuis des milliers et des milliers d'années sur toute la planète. Enfin bon, c'est les historiens qui disent ça. Peut-être qu'ils se trompent, mais je crois pas. Musique, danse, ça va assez ensemble. Et comme je vous disais tout à l'heure, dans mon écriture, dans ma manière de jouer, dans mes influences, ma sensibilité, je pense que je suis assez attiré par quelque chose de, je peux dire, sensuel ou sensible. Sensitif, sensuel. Et le corps, en fait, est assez... Enfin, le corps de la musique, le corps des mots, c'est ce que j'ai essayé d'exprimer dans cette chanson. En fait, j'essaie d'aller dans le corps, dans l'incarnation, quoi. Mettre les pieds dans la terre et se faire taire. Ça revient sur ce que je disais tout à l'heure. On croit souvent, on parle de spiritualité, et je pense que la spiritualité n'est pas éthérée. Et pour moi, elle n'est pas. Pour moi, la spiritualité est très incarnée et très corporelle. Et quand je dis mettre les pieds dans la terre et se faire taire, bah, on peut l'entendre de plusieurs manières, mais oui. Pour moi, c'est assez, c'est assez vrai, pour moi en tout cas.
2: C'est très ésotérique, hein, tout à l'heure.
1: Mais ésotérique est finalement très presque scientifique et très concret. Quoi.
2: Tout à fait. Ouais,
1: et, en tout cas, moi, ça me parle. Et,
2: ça se ressent sur tes chansons, il y a une, poésie,
3: Il y a une transe silencieuse.
2: Voilà, c'est ça, ouais. Mais est-ce que tu disais, Mina, il faisait aussi du trance ? C'est quoi qu'il faisait dedans ?
3: C'est des siestes méditatives.
2: Mais je te vois très bien là-dedans.
3: Musicales.
2: Je te vois très bien. Il faudrait qu'on fasse un essai de 30 secondes, là. On fasse un essai de 30 secondes, une sieste méditative, non ? Vous voulez pas ?
3: On ferait l'émission juste après le repas du midi.
1: C'est pas trop un format radio, la sieste méditative.
4: C'est ça, le problème.
3: Sauf si vous aimez entendre ronfler.
2: Voilà.
1: Mais après, bon, là, je fais des chansons assez douces. On est en radio, tout ça, mais en concert, il y a vraiment des moments où ça explose, où j'ai pas amené, mais j'ai un tambour aussi, et c'est assez rythmé finalement. Donc il y a quand même des mots. La trance, c'est vrai qu'il y a quand même un rapport avec ça.
3: Ouais.
1: Et j'aime bien ce côté un peu ouvert, quoi, sur les accords.
2: Chamanique.
1: Sur. Alors chamanique, c'est pareil. Qu'est-ce que ça veut dire chamanique? Je sais pas, mais. Mais en tout cas, il y a un côté comme ça de rentrer dans le corps, dans le son, dans le rythme.
3: Se lâcher,
1: En tout cas, se relier à ça.
2: Ouais.
1: Parce que des fois, il y a un peu des mots... on entend beaucoup de mots aujourd'hui, lâcher prise, lâcher chamanique et tout ça. Bon, moi, j'ai pas cette culture-là. Donc j'essaye...
2: Oh, mais c'est en toi, c'est ça, justement, c'est peut-être ça.
1: Ouais, en tout cas...
2: Tu te poses pas de questions parce que c'est
1: en toi. Du doigt
2: les
1: chamans, j'imagine, parce que j'en connais pas tant que ça. Même s'il y en a beaucoup qui se disent chamans, mais comment moi je touche du doigt
0: des chats parlants.
1: Comment je touche du doigt ce côté où finalement on se relie, on se met en relation en fait. Ouais. Quand je prenais ma guitare quand j'étais gamin, des fois mes parents regardaient la télé, je me rappelle de ça, et c'était en plus des temps un peu comme ça, comme on est en train de vivre en ce moment, au mois de septembre, octobre, avec des vents du sud ici, au Pays Basque, dans les Landes. Et je sortais dans le jardin le soir, mais j'avais 16 ans, et je commençais à faire de la guitare très contemplative justement, sur des accords comme ça.
2: Ouais, comme ça.
1: Et des fois je jouais presque pas, mais je me reliais au vivant.
2: T'avais besoin de ça.
1: T'avais
2: besoin de ça.
1: En tout cas, ça me faisait vachement du bien.
2: Ça t'apporte quoi ?
1: Je me reliais au vent, je me reliais au silence.
2: Mais ça t'apporte quoi ? Ça t'apporte quoi ?
1: Mais cet espace que j'essaye de dire avec des mots, de dire avec ma guitare et tout ça, c'est un peu cet espace-là.
2: Même l'univers.
1: Ouais, où on se relie au vivant, à la nature, au silence, à nous-mêmes sûrement,
2: Bel
1: je
2: univers,
1: sais pas.
3: C'est bon.
0: Il est pratiquement 21h sur Côte-Sud FM et dans la Lilo. le moment de revenir justement sur quelques textes d'Angelina Rose. Now it's 9 o'clock in the evening, maintenant il est 9h du soir, and it's 9 o'clock in the morning, les 9h du matin. One single night, c'est ce que vous chantiez tout à l'heure, une seule nuit. Make me yours tonight, fais-moi tienne ce soir, see through you my eyes tonight, regarde à travers mes yeux ce soir, you'll be in my room tonight, tu seras dans ma chambre ce soir. Tout ça pour vous demander.
2: S'il vient.
0: À quel moment de la journée.
2: Il n'est pas venu.
0: À quel moment de la journée êtes-vous le plus inspiré?
3: C'est quoi?
0: À quel moment de la journée êtes-vous le plus inspiré?
3: En vrai, je pense pas qu'il y a un moment dans la journée où on est plus inspiré que d'autres. Je pense que l'inspiration, ça vient par période. Moi, personnellement, en ce moment, je ne suis pas du tout inspirée. Et j'ai beaucoup de mal à créer toute seule. Je me retrouve plus... Enfin, je suis un peu dans beaucoup de questionnements en ce moment. Et je recherche la créativité à plusieurs. Et je trouve que c'est beaucoup plus intéressant de créer avec d'autres personnes. Parce que quand tu es avec d'autres personnes, d'autres musiciens, d'autres artistes, on s'inspire tous entre nous. On crée vraiment une énergie entre artistes et entre personnes, même pas forcément que entre artistes. S'il y a d'autres personnes qui sont extérieures et qui peuvent écouter et apporter leurs avis, ça crée une énergie qui est différente que quand tu es toute seule à se retrouver face à soi-même. Et moi, j'ai pas l'habitude de me retrouver face à moi-même.
2: Et t'as peur ? Ça fait peur ?
3: Ça fait peur, oui. Et je trouve que maintenant, avec les réseaux sociaux, on peut plus être seul face à soi-même.
2: Mais moi, je constate une chose, c'est que vous avez quand même si c'est pas des mêmes chansons, vous avez un univers qui est parallèle, je trouve. Et qui se...
3: Moi, j'aime bien ce qu'il fait. Je viens de découvrir ce que tu fais et ça m'inspire beaucoup. Enfin, y a des trucs qui me plaisent vraiment et ce que tu dis, etc., c'est hyper poétique, je trouve. Et moi, je trouve que je suis pas du tout poétique dans ce que je fais. En tout cas, c'est ce que je ressens mes paroles, etc. Je suis plus poétique dans ma musique.
0: Oui, quand même.
3: C'est ce que j'aime, ce que je me retrouve le plus, c'est créer la musique plutôt que les paroles. Je pêche beaucoup à m'évader comme toi, à pouvoir se créer un espace, se laisser l'espace de s'exprimer et pas de se mettre des barrières. Moi, je suis beaucoup plus dans l'analyse, justement. C'est dur, en fait.
1: C'est plus féminin. C'est la même chose. C'est juste que j'essaie de créer ces espaces et tout ça. Mais c'est hyper dur.
3: C'est super dur. Et...
2: Parler devant le micro.
4: Mais elle est encore jeune. C'est pour ça, ça va venir.
2: Parler devant le micro. Mais c'est normal. C'est plus féminin aussi d'être dans une recherche interne.
3: Enfin, voilà, après ça...
2: Parler devant le micro. Je vais plus avoir de cheveux bientôt.
0: Alain. You want to taste me, vous la chanterez pas ce soir cette chanson, mais
3: je peux la faire a cappella.
0: Si tu veux me tester, sur qui testez-vous vos chansons avant qu'elles n'apparaissent?
3: Sur qui je teste mes chansons? Je les fais, c'est-à-dire genre à qui je les fais écouter avant? Je les fais souvent écouter à ma famille, à mon copain aussi, et notamment quand j'ai quelque chose de vraiment abouti ou presque abouti, où je me dis ok, là ça commence à être un truc qui peut être vraiment pas mal. Je l'envoie à mon producteur Frankie. Je l'ai rencontré justement quand j'ai fait Taste Me, et c'est maintenant devenu mon ami. Il a 30 ans et c'est un papa, mais c'est mon ami et c'est celui avec qui j'ai commencé.
0: J'ai pris un coup de vieux.
4: C'est pas incompatible.
2: Moi, je suis un grand-père.
1: On a tous pris un coup de vieux.
2: mais est-ce que tu reçois la critique aussi?
3: Comment?
2: Est-ce que tu reçois la critique?
3: La critique de quoi?
2: Quand tu dis, écoute, non, ce que tu fais, c'est pas bien.
3: Pour moi, il y a des choses qu'on aime, il y a des choses qu'on n'aime pas. Si les gens me disent, j'aime pas ta musique, ok.
2: Tu présentes ça, par exemple, à ton copain et tout, qui dit, écoute, je sens rien.
3: Ça arrive pas souvent.
2: Ouais, parce qu'il est amoureux, c'est ça.
3: Non, en vrai, je prends les avis. Il va jamais me dire, j'aime pas, etc. Ouais. Il va me dire, écoute, ça, j'aime moins. Après, il y a des choses qu'il peut ne pas aimer. Et moi, je suis en mode, mais tu vois, ça, j'aime bien, en fait. Ouais. Donc, je vais quand même le garder. Après, souvent, quand c'est des musiciens quand c'est des musiciens, ils vont m'apporter d'autres termes qui vont me faire réfléchir et qu'on... Même par exemple, juste, ils vont me dire, peut-être que moi, je ferais ça autrement, je ferais ça un petit peu comme ça, etc. Ou par exemple, récemment, j'ai fait écouter une nouvelle chanson que je suis en train de travailler à ma meilleure amie. Et ma meilleure amie, c'est une écrivaine, autrice. Et la première version que je lui ai envoyée, c'était juste un piano-voix.
5: Et elle m'a dit, oh, envoie-moi la chanson, je veux écrire pour toi. Et je lui ai envoyé la prod que j'avais fait. Bon, c'est vraiment un truc, une maquette, quoi. Et elle m'a fait, ah, j'aime moins bien, ça m'inspire moins, en fait. Et du coup, ça m'a intéressé de se dire, ok, donc la version piano-voix t'a procuré des émotions qui t'avaient donné envie de décrire. Okay. Et quand t'as écouté la version que moi j'avais, j'ai rajouté une petite batterie de con, tu vois, de GarageBand, et elle t'a, ah, ça m'inspire moins, c'est pas ce que je prends, c'est pas ce que j'imaginais, en fait. Okay. Du coup, bah, c'est super intéressant d'avoir la première version que l'autre personne a imaginée dans sa tête, quoi. Du coup, bah, j'étais là, bah, écoute, moi je vais te faire une version piano-voix, je vais écouter ce que tu as à me raconter dessus et on va voir qu'est-ce qui est mieux et puis pourquoi pas faire deux versions aussi. Mais voilà, c'est pas un problème.
2: Et c'est pas incompatible.
0: On en conclut que le test est vraiment essentiel.
5: Oui, bah c'est toujours bien d'avoir l'avis des gens. Ouais. Et puis, comme je disais, je préfère partager ma musique, en fait. La musique, ça partage. Après, j'ai pas les capacités non plus à créer un son de A à Z. Quand je dis ça, c'est vraiment pouvoir sortir dans les plateformes, etc. Je peux faire un son piano-voix de A à Z, mais en tout cas, le produire, rajouter des éléments qui fait que c'est un produit fini, je ne peux pas le faire toute seule. Et c'est moins fun. Moi, je préfère jouer avec 11 musiciens que toute seule ou avec un musicien, quoi. Donc, voilà.
3: Mais pour travailler avec Angie, elle sait ce qu'elle veut, mais aussi elle est à l'écoute.
5: Ouais. C'est ça. J'ai quand même beaucoup de vision, mais je suis à l'écoute des autres gens et ça me fait plaisir de partager ça avec d'autres musiciens, d'autres artistes, quoi.
2: On l'écoute dans la musique ?
0: Oui,
2: j'aime bien écouter de la musique. Lui, là, en plus, j'adore ce que vous faites. J'adore ce que vous faites.
0: Là, c'est parti.
2: Allez, alors.
0: Angie, pour les intimes, est déjà très professionnelle. Elle se produit en solo, trio ou en full band à 7 musiciens sur scène. Captiver l'attention de son public, elle sait faire. Si jeune et déjà 10 ans d'expérience, I feel so high.
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5: Faut juste que je accorde ma guitare.

I feel so high. Oui. Angelina Rose, aujourd'hui dans La Lilo sur Côte Sud FM. Je reviens à vous, Anthony, à un moment dans vos chansons, dans une de vos chansons.

0: est assez essentiel, quoi, d'oser le silence, parce qu'en fait, presque, on n'ose plus, quoi, ou c'est quelque chose qui nous chagrine un peu, où on n'a pas trop envie d'y plonger, comme tout
1: peur.
0: à l'heure on en parlait, moi aussi, c'est pareil, faire face à soi-même, être dans le silence, etc. Mais finalement, on peut se l'autoriser dans la musique, mais c'est pas facile, parce que en concert et tout ça, waouh, faut que aussi le public joue le jeu. Des fois, on joue dans des endroits où les gens ne sont pas venus pour ça, tout le monde boit, mange, etc. On peut pas jouer avec le silence, avec ça. Donc voilà, mais c'est ce côté sensible, c'est hyper intéressant, important pour moi. Ouais. Et le silence dans la vie de tous les jours, waouh, c'est comme une douche, quoi. Ça, on devrait en prendre tous les jours, des douches de silence.
2: Bon, on en fait un, justement, un petit silence.
3: Tiens, on fait un. Et un ange passe.
2: Angelina, avec les compositions de Reyes Ben Osman, l'émotion est toujours au rendez-vous. Vous nous en dites plus sur lui? Reyes Ben Osman, c'est pas vous qui jouez avec lui, qui composez avec lui?
1: Non.
2: Ah, c'est une autre NG alors que j'ai trouvé. Il y en a une autre. Il y en a une autre.
1: Non, j'ai travaillé avec l'artiste Dabble, qui est un artiste de funk. Et j'ai vécu plein d'expériences vraiment incroyables l'année dernière et cette année aussi. J'ai pu faire des scènes comme Garo Rock, Rock en scène, et même une tournée aux États-Unis. J'ai pu faire Coachella cette année aussi.
2: Ça, c'est fabuleux, Coachella. Ouais, elle a fait Coachella. Ouais.
3: T'as fait Coachella?
1: À côté de Double Live Band, du coup.
3: Non.
4: Elle était là à Denver.
1: C'était fou. Ouais, franchement.
2: Alors, quel souvenir?
1: J'ai vécu la vie de rêve, quoi. D'un musicien qui est juste là à découvrir le monde, à jouer devant des gens qui sont à fond dans ce que tu veux faire. Et c'était la vie de roi, quoi. La vie de rêve, de roi. Et ça m'a donné encore plus envie de vivre ces expériences-là par moi-même. Et c'est un peu le défi que je suis en train de relever aujourd'hui. Et ça fait un peu aussi un retour à la réalité quand. Bah, tu travailles plus avec cet artiste et que tu es un peu toute seule in the world, dans la nature, et à te dire, ok, bon, il faut que je recommence encore. Enfin, c'est pas recommencer,
3: c'est
1: mais...
3: C'est une remise en question.
1: C'est pas une remise en question, c'est plus un fait. C'est plus un fait de se dire, bon, bah, j'ai vécu ça, je suis allée au sommet, quoi. Enfin, Coachella, Coachella
3: haut,
1: à 19 ans, quoi.
3: Ouais, ouais, d'accord, mais il y a toujours plus haut, non?
1: Il y a toujours plus haut, je vais le faire par moi-même, tu vois. Mais c'est vrai
3: que... Tu feras le Stade de France.
1: Qui sait?
3: Ah, bah, je te le
1: mais,
3: souhaite.
1: Bah oui, moi aussi.
5: Ouais, je pourrais faire ta première partie.
1: Mais... Allez,
4: Anthony, pour la première partie.
2: Quand vous avez eu la gentillesse de jouer le jeu, de faire une reprise pour terminer, on va quand même d'abord écouter encore Anthony.
1: Parfait.
2: Avec un dernier titre, puisque vous avez trois titres chacun. Sur scène, il partage sa créativité débridée, avec une grande sensibilité, son univers complexe, décalé et désinvolte. Ceci est son prochain single, voici Océan.
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0: Bravo.
1: Océan, Anthony Mazer, on va se quitter avec cette reprise, mais comme il était question de soleil noir dans cette chanson et que vous allez nous quitter avec Hello Sunshine, qui parle évidemment du soleil, je vais vous demander de choisir parmi ces trois citations s'il y en avait une qui pourrait vous convenir. Si tu n'avances que les jours de soleil, tu n'atteindras jamais ton but, Oliver Stone. Ou bien le soleil ni la mort ne se peuvent regarder fixement, François de La Rochefoucauld. Ou enfin, j'ai tout donné au soleil, tout sauf mon ombre, Guillaume Apollinaire.
2: Oh, j'aime bien la dernière.
1: Ouais. Apollinaire ?
2: Ouais.
1: Angie ?
3: On dirait un quiz. je ne sais pas, la dernière.
0: C'est ça,
1: la dernière.
0: Juste si tu me permets, Alain.
1: Oui.
0: On cherchait le point commun, vous cherchiez le point commun, les garçons, tout à l'heure, entre deux.
1: Ouais.
0: C'est qu'en fait, là, j'ai écouté les sonorités à la guitare, c'était vraiment du Roll Midon. Mmh. Je ne sais pas si vous connaissez Roll
1: Midon. Oui,
0: Roll
1: Midon,
0: j'adore. Et en fait, tous les deux, ils pourraient vraiment, vraiment être voués à une carrière internationale. Merci du fond du cœur de travailler avec moi, les amis.
4: Bravo.
1: Merci encore. Et muito obrigado, puisque je sais qu'Anthony adore le Cap-Vert. Donc, on va lui souhaiter à le remercier comme ça. Merci beaucoup.
0: Et Angie de Brésil.
1: Muito obrigado aussi.
3: Je suis pas brésilienne, mais mon papa, il est au Brésil. Là.
1: D'accord.
3: Il nous écoute depuis le Brésil.
1: Il nous écoute depuis le Brésil.
4: On lui fait un gros bisou.
3: Ciao.
1: Donc, on se quitte avec cette reprise de Bill Withers qui s'appelle Hello Sunshine par Anthony Mazer et Angelina Rose. Merci infiniment. Et au mois prochain pour la suite de La Lilo. Salut Eric.
2: Merci beaucoup.
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0: Bravo.
1: C'est avec ça que se termine cette belle émission. Ben, écoute, on se donne rendez-vous dans un mois, non ?
2: Dans un mois, ouais, dans le dernier mercredi de chaque mois, ouais. Nous nous retrouverons avec Bernie qui sera à nos côtés. Merci encore, Mina. Merci infiniment.
0: Merci à vous. Merci,
2: de nous apporter
0: amis.
2: Sur un plateau tous ces artistes de l'association L'Artiste, justement.
0: Ouais. www.l'artiste.fr. Et l'artiste, ça s'écrit L-A-R-T-I-S-T-E-S. Merci d'avoir été avec nous, chers auditeurs. À bientôt.
1: Merci, merci encore.
0: Merci aux artistes.
1: Allez, au revoir.
3: À bientôt.
2: Ouais, c'était super.

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Je n'aime pas les indifférents. J'ai du mal avec ceux qui ont l'air de s'en foutre. Les « fuis-moi, je te suis », les silences complaisants, les rockeurs que rien n'atteint, le mystère qui s'esthétise. Je n'aime pas les satisfaits, les gens qui semblent n'avoir besoin de rien ni de personne, ceux qui se gardent, se refusent. Et vous le font savoir. A priori, je ne suis pas le public le plus approprié pour Lou Reed. Et pourtant, il me touche. Il me touche dans l'écart qu'il y a entre l'image qu'on se fait de lui au loin et ce qu'il semble être de près. Il me touche dans la distance qu'on découvre entre lui et son propre cliché. À mieux y regarder, il me touche de n'être précisément pas un indifférent, mais quelqu'un qui raconte des histoires, quelqu'un qui fait attention aux histoires qu'il raconte. Il me touche quand il raconte l'histoire de Delmore Schwartz. Qui est Delmore Schwartz ? Pour le dire vite, son mentor.

Élégant homme né en 1913 dans une famille juive roumaine et aisée, Delmore commence par obtenir un diplôme à l'université de New York avant de poursuivre dans les années 30 un cursus à Harvard, dans le département de philosophie dirigé par Whitehead, puis par écrire une nouvelle dans la Partisan Review, inspirée du divorce de ses parents qui sera cité parti à Sillyot, William Carlos Williams ou Ezra Pound, admiré par Nabokov. Une nouvelle qui devra, pour le dire autrement, devenir un classique. Le classique d'un homme d'à peine 25 ans. Un classique aussi pour Laurie, qui découvrira ce texte une dizaine d'années après sa parution, en prenant des cours de Creative Writings. Ce qu'il faut comprendre, Laurie, dont tant de gens sont fans, était lui-même fan de Delmore, fan absolu son temps, jusqu'à la mort. C'est émouvant de surprendre les gens célèbres admirer d'autres gens moins célèbres. Émouvant de réaliser que les figures que tout le monde écoute, parfois se taisent, pour elles-mêmes écouter d'autres personnes. J'ai commencé à aimer Lou Reed quand j'ai découvert l'humilité

sommet d'Elmore, qui se conclut par un mot simple, trop simple sans doute, si simple qu'il est souvent raillé. Lou conclut sa lettre à d'Elmore par le mot « rêve ». Et alors qu'il conclut, je me demande si admirer quelqu'un, ce n'est pas au fond devenir responsable de ses rêves. S'engager à les poursuivre, s'engager à les défendre, en défendre le sérieux, en prendre la suite, à combattre l'indifférence. J'imagine en souterrain comme un relais d'attention que se passent mystérieusement les humains et me dis qu'admirer quelqu'un, c'est prendre le risque de s'emparer de ce relais. Avoir charge d'âme d'un rêve partagé, Lou, à sa manière, a pris la suite de d'Elmore, qui aujourd'hui prendra la suite de Lou.

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